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1: Au Liban, Netanyahou affirme que des villages chrétiens veulent être annexés à Israël. En Turquie, nouvelle vague d'arrestations avant le sommet de l'OTAN demain à Ankara. Chez nous, à Repentigny, un déraillement de train de marchandises en secteur résidentiel. Scène artistique, le spectacle Félix, je me souviens, sera présenté à Montréal et Québec cet automne. Et au sport, au tennis, Félix Auger-Aliassime atteint les quarts de finale et affrontera Novak Djokovic à Wimbledon. D'autres nouvelles dans une trentaine de minutes.
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1: Pour le Grand Montréal, aujourd'hui, on a un ciel variable avec des vents à 20 km/h, un maximum de 29 et un humidex à 34. Ce soir et cette nuit, partiellement nuageux avec un minimum de 20. Demain mardi, du soleil, un maximum de 29. Et à plus long terme, mercredi, du soleil, un maximum de 31. 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CNV Météo, à la 30e minute de l'heure.

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1: Aujourd'hui, lundi 6 juillet, bon début de journée, mesdames, messieurs. Voici vos informations. Le premier ministre israélien Benjamin Netanyahou a affirmé en entrevue à la chaîne américaine Fox News que certains villages chrétiens du sud du Liban avaient demandé à être annexés à Israël afin d'être protégés contre le Hezbollah pro-iranien. Les propos aussitôt démentis par le maire du village chrétien de Rmaish, Ana al-Amil. Selon l'agence de presse officielle libanaise ANI, 15 localités chrétiennes ont publié un communiqué rejetant ces affirmations et réaffirmant leur fidélité à leur identité nationale ainsi que leur attachement au drapeau libanais. Depuis le début de la guerre, plusieurs villages chrétiens ont d'ailleurs été touchés par des bombardements israéliens qui ont causé d'importants dommages et forcé de nombreux habitants à quitter leur domicile. Une nouvelle vague d'arrestations a frappé la Turquie hier à 2 jours du sommet de l'OTAN qui s'ouvrira demain à Ankara. La capitale est désormais placée sous haute sécurité. 24 heures avant la date annoncée par les autorités, la quasi-totalité des grands axes ont été fermés à la circulation. Depuis 2 semaines, les autorités ont procédé à des dizaines d'arrestations partout au pays. Par ailleurs, le président américain Donald Trump rencontrera mercredi en marge du sommet à Ankara ses homologues ukrainiens et syriens Vladimir Zelensky et Ayman al-Shara, a annoncé la Maison-Blanche. Ces rencontres surviennent alors que l'Ukraine tente de recentrer l'attention du président américain sur la guerre avec la Russie, tandis que le président s'est récemment interrogé publiquement sur le rôle de la Syrie au Moyen-Orient. Rappelons que Vladimir Zelensky et Vladimir Poutine se sont tous deux entretenus séparément avec Donald Trump samedi afin de le féliciter à l'occasion des célébrations du 250e anniversaire de l'indépendance des États-Unis. Chez nous, un plein de marchandises a déraillé en plein quartier résidentiel à Repentigny, forçant l'évacuation préventive de quelques résidences à la veille du 13e anniversaire de la tragédie ferroviaire de Lac-Mégantic. Le maire Nicolas Dufour précise que selon le CN, aucune matière dangereuse ne se trouvait à bord du convoi. L'incident ravive toutefois les inquiétudes entourant le transport ferroviaire en milieu urbain. Le secteur avait déjà été le théâtre d'un autre déraillement en 1983. À Montréal, après 61 ans d'existence, l'emblématique magasin de musique Steve fermera définitivement sa dernière succursale située au centre-ville de Montréal. Le propriétaire Mike Kerman explique cette décision par plusieurs facteurs, notamment les conséquences de la pandémie et l'évolution de l'économie. Plus tôt cette année, l'entreprise avait déjà fermé 4 de ses 5 magasins à Ottawa, Toronto, dans l'ouest de l'île et sur la rive sud. Fondée en 1965 par Steve Kerman, alors âgé de 18 ans, l'entreprise avait commencé ses activités dans un local de la rue Saint-Antoine. Et 2 personnes ont perdu la vie par noyade dans le canal de Lachine au cours de la nuit de samedi à dimanche, selon les services de sécurité incendie de Montréal. Les premières informations indiquent qu'une première personne serait tombée à l'eau et que la seconde aurait tenté de lui porter secours.
2: C'est un petit bonheur que j'avais ramassé.
1: Scène artistique, dès cet automne, Félix Leclerc sera au cœur d'un spectacle original intitulé « Félix, je me souviens », qui réunira chansons, musique, cirque, théâtre, illusions, vidéos et extraits sonores de la voix du célèbre poète. Jean Maheu, Maude Guérin, Laïcia Isambert et plusieurs autres artistes participeront à cette production ambitieuse. Le spectacle sera présenté à l'Espace Saint-Denis de Montréal du 14 au 25 octobre, puis au Théâtre Capitole de Québec du 31 octobre au 15 novembre 2026. Et au sport en Formule 1, Charles Leclerc sur Ferrari remporte pour la première fois le Grand Prix de Grande-Bretagne. CNV Information, à la 45e minute de l'heure.
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0: sportif.
1: D'abord au tennis, le Canadien Félix Auger-Aliassime poursuit son impressionnant parcours à Wimbledon. Il a défait l'Espagnol Alejandro Davidovich Fokina en 5 manches, soit 6-7, 7-6, 6-3, 6-7 et 6-1, après 4 heures et 25 minutes de jeu. Il accède ainsi au quart de finale où il affrontera le septuple champion Novak Djokovic. Le Serbe a éliminé le Russe Roman Safiulin pour souligner une 106e victoire en simple à Wimbledon, un record chez les hommes devant Roger Federer, tout en demeurant derrière Martina Navratilova et ses 120 victoires. Yannick Sinner s'est également qualifié pour les quarts de finale. Chez les femmes, Coco Gauff a atteint pour la première fois les quarts en éliminant Belinda Bencic, tandis que Naomi Osaka a créé la surprise en éliminant la numéro 1 mondiale Arina Sabalenka en 2 manches de 6-2 et 7-6. Jessica Pegula et Carolina Muchova seront également des quarts de finale. À la Coupe du monde de soccer, le Mexique a été éliminé hier en 8e de finale face à l'Angleterre 3-2. Pour le Mexique, il s'agit d'une 4e Coupe du monde consécutive où ils sont éliminés à cette étape du tournoi. Pendant ce temps, la Norvège a surpris le Brésil par la marque de 2-1. Et Donald Trump est intervenu personnellement auprès du président de la FIFA, Gianni Infantino, afin de demander le réexamen de la suspension de l'attaquant américain Folarin Balogun en vue du 8e de finale contre la Belgique qui sera disputée aujourd'hui. Meilleur buteur des États-Unis avec 3 buts depuis le début du tournoi, Balogun avait reçu un carton rouge en 16e de finale contre la Bosnie-Herzégovine pour avoir marché sur la jambe d'un défenseur adverse. Bien que le règlement prévoit normalement une suspension automatique d'un match, la FIFA a annoncé hier que sa commission avait transformé cette sanction en une suspension avec sursis, rendant ainsi le joueur admissible pour affronter la Belgique. En Formule 1, Charles Leclerc a remporté pour la première fois le Grand Prix de Grande-Bretagne au volant de sa Ferrari. Il a devancé George Russell sur Mercedes et Lewis Hamilton sur l'autre Ferrari. Le jeune Italien Kimi Antonelli a terminé au 16e rang, handicapé par des problèmes aérodynamiques et une pénalité. Le Montréalais Lance Stroll a pour sa part terminé 19e, tout juste derrière son coéquipier Fernando Alonso. Enfin, au baseball, les Blue Jays de Toronto ont perdu leur série contre les Mariners de Seattle, subissant une deuxième défaite en 3 rencontres, cette fois par blanchissage de 4-0. Les Blue Jays amorcent ce soir à San Francisco une série interligue de 2 matchs contre les Giants. CNV Sport, à la première minute de l'heure.
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1: Au Liban, Netanyahou affirme que des villages chrétiens veulent être annexés à Israël. En Turquie, nouvelle vague d'arrestations avant le sommet de l'OTAN demain à Ankara. Chez nous, à Repentigny, un déraillement de train de marchandises en secteur résidentiel. Scène artistique, le spectacle Félix, je me souviens, sera présenté à Montréal et Québec cet automne. Et au sport, au tennis, Félix Auger-Aliassime atteint les quarts de finale et affrontera Novak Djokovic à Wimbledon. D'autres nouvelles dans une trentaine de minutes.
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3: Pour le Grand Montréal, aujourd'hui, on a un ciel variable avec des vents à 20 km/h, un maximum de 29 et un humidex à 34. Ce soir et cette nuit, partiellement nuageux avec un minimum de 20. Demain mardi, du soleil, un maximum de 29. Et à plus long terme, mercredi, du soleil, un maximum de 31. 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CNV Météo, à la 30e minute de l'heure.

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3: Allô tout le monde, bon lundi, début de semaine. Nous sommes lundi 6 juillet, Stéphane Ducharme avec vous jusqu'à 9h30. Non, jusqu'à 8h30 ce matin. Merci d'avoir choisi CNV de 9h40 Montréal. Présentement, en ce moment, 18 degrés, on va attendre. Je vais me replacer, c'est parti. 30 degrés aujourd'hui avec alternance soleil-nuage. Et pour les déplacements ce matin pour aller au travail, la 15 direction sud, ça va bien sur l'ensemble. La 13, évidemment, achalandage entre Fabreville, Sainte-Dorothée, jusque de l'autre côté pour traverser l'aval Montréal, un peu plus ralenti ce matin pour la voie de service de la 440, pour emprunter la 13, la 15, ça va bien, 25 Terrebonne, c'est à l'auteur de Chemin Gascon, métropolitaine, un peu plus d'achalandage aussi de ce côté-là, depuis l'Angelier, jusque entre les 215 et le tunnel, c'est déjà compliqué depuis Place Versailles. Et mes invités ce matin, 6h45, on jasera psychologie avec Sylvie Pépin, 7h45 également, Clinique Marois sera avec nous et à 8h15, on parlera de la chronique immobilière. Voici notre menu matinal en ce beau lundi 6 janvier. On débute ça avec Beau Dommage sur la véranda, un succès de 1995.

0: Yeehaw!
1: 6h35 minutes, on écoutait Beau Dommage sur la Véranda, un succès de 1995. On va aller faire un tour du côté de la météo, comment ça va se passer pour les prochaines journées. Écoutez, aujourd'hui, c'est la plus chaude. Non, c'est vrai, mercredi, la plus chaude pour aujourd'hui. C'est alternance soleil-nuage avec un maximum de 30. On va ressentir 34 aujourd'hui. Et pour ce soir et cette nuit, quelques nuages avec un minimum de 20. Mardi, soleil, max de 29, ressenti 34. Et mercredi, ensoleillé avec un maximum de 31 degrés. Les températures normales de saison sont 26 le jour, 15 la nuit. Le soleil se couchera ce soir aux alentours de 20h45 et le mercure en ce moment est à 18 degrés.
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6h30 minutes, on va aller faire un tour du côté de la Circule pour les points chauds Laval, le Couronne Nord, l'autoroute 15, direction Montréal, c'est là, à Trait-Rivière-des-Prairies. Pour la 13, direction Montréal, patience entre Favreville, Sainte-Dorothée, à la hauteur de la 440, c'est là que c'est le plus compliqué. Pour la 19, ça va bien, Bois-des-Filion, Laval, ça va. Par contre, pour le pont Papineau, ça s'est déjà bel et bien installé, un peu plus de patience ce matin de ce côté-là. L'autoroute 440 libre dans les deux directions, et pour la métropolitaine, évidemment, on est rendu à Lacordaire jusque entre les deux 15, calculé un bon 50 minutes. Boulevard P9 de Laval, ça va également de ce côté-là aussi. L'autoroute Ville-Marie, un peu plus compliqué. Descaries, c'est dizaines de minutes. Rien de majeur encore à cette heure-ci à 6h40. Et pour la 640, ça s'installe pour le territoire de Deux-Montagnes avec les travaux de ce côté-là. Du côté ouest, Bois-des-Filion, Rosemère, ça va bien encore à cette heure-ci. Et la 25 Terrebonne, vitesse réduite à l'hauteur de, je vous dirais, chemin Gascon jusqu'à la pesée routière. Pour les traverser maintenant, le pont de l'île autour, c'est compliqué sur le pont ce matin parce qu'il y a deux voies fermées en direction Montréal et évidemment en direction vers Vaudreuil. Donc, partir un peu plus tôt ce matin, une quinzaine de minutes, ça pourrait aider. Pour les traversées de la rive sud, le tunnel, on est maintenant rendu à la hauteur de la métropolitaine Victoria, rien pour l'instant. Pont-Mercier, ça va ce matin, c'est bon ça. Champlain, dans les deux directions, c'est recommandable. Et même chose pour Jacques-Cartier et le prix moyen à la pompe sur la métropole aux alentours de 1,78 à 1,79 pour le litre d'ordinaire. Dans quelques minutes, on parle avec Sylvie Pépin pour la chronique psychologie.

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1: Aujourd'hui, lundi 6 juillet, bon début de journée, mesdames, messieurs. Voici vos informations. Le premier ministre israélien Benjamin Netanyahou a affirmé en entrevue à la chaîne américaine Fox News que certains villages chrétiens du sud du Liban avaient demandé à être annexés à Israël afin d'être protégés contre le Hezbollah pro-iranien. Les propos aussitôt démentis par le maire du village chrétien de Rmaish, Ana al-Amil. Selon l'agence de presse officielle libanaise ANI, 15 localités chrétiennes ont publié un communiqué rejetant ces affirmations et réaffirmant leur fidélité à leur identité nationale ainsi que leur attachement au drapeau libanais. Depuis le début de la guerre, plusieurs villages chrétiens ont d'ailleurs été touchés par des bombardements israéliens qui ont causé d'importants dommages et forcé de nombreux habitants à quitter leur domicile. Une nouvelle vague d'arrestations a frappé la Turquie hier à 2 jours du sommet de l'OTAN qui s'ouvrira demain à Ankara. La capitale est désormais placée sous haute sécurité. 24 heures avant la date annoncée par les autorités, la quasi-totalité des grands axes ont été fermés à la circulation. Depuis 2 semaines, les autorités ont procédé à des dizaines d'arrestations partout au pays. Par ailleurs, le président américain Donald Trump rencontrera mercredi, en marge du sommet à Ankara, ses homologues ukrainiens et syriens Vladimir Zelensky et Ayman al-Shara, a annoncé la Maison-Blanche. Ces rencontres surviennent alors que l'Ukraine tente de recentrer l'attention du président américain sur la guerre avec la Russie, tandis que le président s'est récemment interrogé publiquement sur le rôle de la Syrie au Moyen-Orient. Rappelons que Vladimir Zelensky et Vladimir Poutine se sont tous deux entretenus séparément avec Donald Trump samedi afin de le féliciter à l'occasion des célébrations du 250e anniversaire de l'indépendance des États-Unis. Chez nous, un plein de marchandises a déraillé en plein quartier résidentiel à Repentigny, forçant l'évacuation préventive de quelques résidences à la veille du 13e anniversaire de la tragédie ferroviaire de Lac-Mégantic. Le maire Nicolas Dufour précise que, selon le CN, aucune matière dangereuse ne se trouvait à bord du convoi. L'incident ravive toutefois les inquiétudes entourant le transport ferroviaire en milieu urbain. Le secteur avait déjà été le théâtre d'un autre déraillement en 1983. À Montréal, après 61 ans d'existence, l'emblématique magasin de musique Steve fermera définitivement sa dernière succursale située au centre-ville de Montréal. Le propriétaire Mike Kerman explique cette décision par plusieurs facteurs, notamment les conséquences de la pandémie et l'évolution de l'économie. Plus tôt cette année, l'entreprise avait déjà fermé 4 de ses 5 magasins à Ottawa, Toronto, dans l'ouest de l'île et sur la rive sud. Fondée en 1965 par Steve Kerman, alors âgé de 18 ans, l'entreprise avait commencé ses activités dans un local de la rue Saint-Antoine. Et 2 personnes ont perdu la vie par noyade dans le canal de Lachine au cours de la nuit de samedi à dimanche, selon les services de sécurité incendie de Montréal. Les premières informations indiquent qu'une première personne serait tombée à l'eau et que la seconde aurait tenté de lui porter secours.
2: C'est un petit bonheur que j'avais ramassé.
1: Scène artistique, dès cet automne, Félix Leclerc sera au cœur d'un spectacle original intitulé « Félix, je me souviens », qui réunira chansons, musique, cirque, théâtre, illusions, vidéos et extraits sonores de la voix du célèbre poète. Jean Maheu, Maude Guérin, Laïcia Isambert et plusieurs autres artistes participeront à cette production ambitieuse. Le spectacle sera présenté à l'espace Saint-Denis de Montréal du 14 au 25 octobre, puis au Théâtre Capitole de Québec du 31 octobre au 15 novembre 2026. Et au sport en Formule 1, Charles Leclerc sur Ferrari remporte pour la première fois le Grand Prix de Grande-Bretagne. CNV Information, à la 45e minute de l'heure.
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1: 6h49, passe un beau lundi 6 juillet, déjà 18 degrés à l'extérieur et... Vous savez, à cette heure-ci, on est lundi, on s'en va rejoindre immédiatement pour la chronique psychologie avec Sylvie Pépin. Allô Sylvie!
2: Bon lundi! Bien, bonjour!
1: Bon lundi!
2: Bien, bon lundi!
1: C'est une nouvelle page, une nouvelle semaine qui commence déjà aujourd'hui avec du beau soleil pour le pas mal toute la semaine. En plus de ça, ça va être extraordinaire!
2: Eh hey, mais vraiment, là, on l'a l'affaire, là.
1: Oui, enfin,
2: c'est parti. On est embarqué, là.
1: C'est ça, exactement, on est embarqué. Sylvie Pépin, chronique psychologie du lundi, évidemment au jeudi, 6h45, et en rediffusion à 13h30, ici même au 9h40 Montréal et sur CNV. Notre sujet, on débute ça comme ça avec la vie, au Monopoly.
2: Oui,
1: j'ai la misère avec mes mots matin, le Monopoly, le jeu Monopoly.
2: Oui. La vie, c'est un jeu de Monopoly.
1: Ben oui, voilà.
2: Ben oui, il faut pas prendre ça trop au sérieux, c'est sûr. Ouais. OK, quand je dis ça, je minimise pas les problèmes, mais les réalités qu'on a, mm-hmm. Des choses qui nous arrivent qu'on pensait jamais que ça pourrait nous arriver.
1: Ouais.
2: Mais il y a un début puis une fin là-dedans. Puis c'est mm-hmm. triste à dire, mais c'est comme ça. Ouais. Puis c'est bon à dire en même temps. Parce que c'est un passage, c'est un jeu de Monopoly. C'est comme si ton jeton est dans une case que tu ne voulais pas qu'elle soit.
1: Ouais, c'est ça.
2: Mais tu vas rester là pendant un petit bout de temps jusqu'à temps que tu avances.
1: Ah!
2: Des fois, il faut que tu recules pour avancer.
1: Ben oui, c'est sûr.
2: Parce que si tu recules, prendre du recul, c'est très important. Parce qu'à un moment donné, quand c'est une situation qui continue, puis qui continue, qui arrête pas de continuer,
1: mm-hmm.
2: ben là, faut dire, OK, ben là, moi, j'ai un choix de faire différents... De prendre ma vie différemment.
1: Ouais.
2: OK? Parce qu'on a faut vivre. Hein? C'est ça qui est très important dans la vie.
1: C'est vrai.
2: C'est de vivre parce que la vie est très, très, très, très courte.
1: Ben oui,
2: c'est...
1: Oui.
2: De prendre la vie trop au sérieux, là, il faut arrêter ça. Mm-hmm. Parce que c'est comme... des fois, ça mène aux vues. Hein? Puis
1: ouais.
2: Des fois, c'est des mauvaises vues. Tu sais, t'es rendu dans une place où tu n'es pas capable de te sortir de ça. Tu es constamment négatif. Tu t'apitoies sur toi-même.
1: Ouais.
2: Tu as des éléments extérieurs qui t'influencent naturellement. Il y a des gens qui te gâchent la vie, hein, à l'extérieur de toi.
1: Oui, bien c'est sûr.
2: Fait qu'eux autres, là, t'es laissé rentrer dans ton jeu de Monopoly.
1: Mm-hmm.
2: OK? Puis eux autres, là, ils prennent les jetons. Tu comprends-tu? Ils vont tous, hein?
1: Ils voudraient qu'ils passent en prison. Comme le jeu.
2: Ils te lâchent pas, là.
1: C'est ça, exact.
2: Ils gâchent ton existence. Mm-hmm. Ils te stressent. En tout cas, c'est fatigant, là. C'est du monde négatif.
1: Ouais.
2: Fait que toi, tu deviens comme négatif.
1: Ben oui.
2: Parce que ton mental rentre là-dedans. Fait que ça tombe dans ton esprit, puis là, ben ça reste là.
1: Mm.
2: Hein?
1: C'est
2: parce qu'on tombe dans le piège.
1: Ouais.
2: Parce que c'est très dur à éviter des fois, parce que c'est du monde qui t'impacte.
1: Ouais, exact.
2: Il y a du monde là, qui sont là, puis t'impactent vraiment. Là.
1: Ben c'est comme au travail.
2: C'est pas rien que dans la tête, là. C'est même pour des items, des situations.
1: Ouais. Vraiment. C'est ça aussi au travail, parce qu'au travail, tu vas arriver, et là, ben, il y a une gang qui sont pas de bonne humeur à matin, puis là, ben, faut pas tomber dans ce pattern-là, comme on dit, parce que il y en a deux, trois. Non, non, au contraire, faut que tu restes, qu'on reste nous-mêmes, puis que, justement, on peut-être changer la donne des gens qui sont un peu plus comme chialeux, ça leur tente moins à matin, parle contre la boss. C'est un peu ça.
2: Mais c'est fatigant, mais l'affaire, c'est que si on embarque dedans, c'est très difficile de pas embarquer dedans, là, on mm-hmm. comprend, là.
1: Ben.
2: C'est bien facile de dire ça, là, tu sais, quand on s'en parle, mais de pas embarquer dans ce négatif-là, parce que c'est souvent des événements, des situations qu'on veut pas.
1: Oui, mais non,
2: puis,
1: c'est ça.
2: Ben là, on est embarqué dedans parce qu'on n'a pas le choix, parce qu'on est comme là-dedans.
1: Mm-hmm.
2: Fait que là, tu t'angoisses, tu te pollues l'esprit, hein? Fait que puis là, tu dis, ben, c'est pas sous mon contrôle, rien de ça est sous mon contrôle.
1: Ouais.
2: Fait que là, c'est sûr que c'est des situations qui sont pas faciles, mais on peut, là, on dit, OK, là, si on pense, ça, c'est vraiment la philosophie, c'est que, ça, c'est notre petit carré, là, si vous avez déjà joué au Monopoly, puis votre jeton est dessus. À un moment donné, il va bouger le jeton.
1: C'est sûr.
2: OK? Il y a un début puis une fin.
1: Mm-hmm.
2: Parce que si on arrêtait faut arrêter de se prendre au sérieux. Hein? Parce que c'est un zoom très trompeur de notre réalité.
1: Effectivement.
2: Tu sais, des fois, on a des mauvaises nouvelles, on a toutes sortes d'affaires qui se passent. Tu sais, puis on souffre beaucoup du regard des autres. On se met de la pression, puis du gardons ça, il me regardait de même, qu'est-ce qui
1: Ah!
2: s'est passé?
1: C'est
2: Mon Dieu,
1: ça.
2: pourquoi qu'elle me regarde de même? Voyons donc, qu'est-ce que j'ai fait? Alors que la personne ne pense même pas à toi.
1: Non, et dans l'une, peut-être.
2: Bon, oui, c'est puis là, toi, tu passes ta journée à penser à ça.
1: Ouais, c'est vrai, ça.
2: Moi, je connais bien du monde qui sont comme ça. je dirais, on connaît plein de monde alentour. Mais écoute, on s'accroche à ça. Mais il faut résister. Il faut résister parce que, je veux dire, on n'est pas... L'autre personne sûrement pense même pas à toi. Fait
1: Non.
2: qu'on peut-tu prendre du recul puis qu'on arrête là, de survie, d'avoir, tu sais, de grossir nos peurs, d'avoir de la survie, tu sais, c'est comme... on se fait des schémas
1: Ah ben
2: mentaux.
1: oui, c'est sûr, ben oui.
2: Puis on, tu sais, fait qu'il faut bloquer ça, faut, tu sais, parce que ça nous empêche de vivre. Fait que les yeux du monde sont pas tous rivés sur nous autres, hein. On n'est
1: Non,
2: pas si
1: non, mais non.
2: important que ça.
1: Exact.
2: Même Trump n'est pas si important que ça.
1: Et
2: Oui,
1: pour...
2: parce qu'il est important parce qu'il fait.
1: Faudrait peut-être lui dire, par contre.
2: Oui, peut-être. Oui.
1: Ça même, là.
2: Monsieur.
1: Oui, c'est ça. On va lever la main.
2: Non, mais
1: Lui,
2: pour le
1: c'est...
2: vrai, parce que lui, il a un début puis une fin.
1: Ouais. Je pense que ça
2: Ça vient
1: achève.
2: d'arriver,
1: Je
2: là.
1: pense
2: Tu sais,
1: que
2: je veux
1: ça
2: dire, dans le sens qu'il va finir son terme, là,
1: achève.
2: ou
1: Ouais, ouais,
2: bien,
1: ouais.
2: whatever.
1: Ouais.
2: Mais c'est ça. Donc, les yeux sont pas tous rivés sur nous autres. Puis on prend pas si de place que ça. On est en illusion totale. C'est
1: Ouais.
2: comme un effet spotlight, un
1: Oui.
2: projecteur, tu sais.
1: C'est ça.
2: Puis c'est ça. Parce que là, on se dit, hey, là, tu te sens comme le spot d'en face, puis ça commence à brûler, là.
1: Oui.
2: Parce que tu penses que tu surestimes vraiment l'attention qu'on te porte. Il n'y en a pas, c'est pas de même que ça marche. Puis souvent, là, tu vas t'habiller d'une certaine manière, tu dis, ah ben là, faut que je sois dans les rangs, tu sais, je vais rentrer dans les rangs, tu
1: Ben
2: sais, je vais
1: oui.
2: rentrer dans ma petite case de Monopoly, puis je vais m'habiller comme tout le monde.
1: Ben oui, la gang au bureau s'habille tout le temps en brun. Faut que je m'habille en brun.
2: Pour le vrai?
1: Non, non.
2: Ah non, OK.
1: Non, non, non.
2: C'est une joke, OK.
1: Voyons, Sylvie.
2: Ouais. Là, je me demandais dans quel...
1: Ben non.
2: Hein?
1: Ouais,
2: Où
1: c'est
2: ça?
1: ça. Ben, les gens du PS sont habillés en brun. Ils ont pas le choix.
2: Ben, c'est ça, je pensais, là, t'es en train de me demander. J'ai dit, coudonc,
1: T'es
2: pourtant,
1: rendu chez
2: je
1: UPS,
2: sais dans quoi tu travailles, là, en tout cas. J'ai dit,
1: Oh
2: oh, ça
1: boy.
2: va pas bien, l'affaire.
1: Non,
2: Mais
1: non,
2: c'est
1: non.
2: vrai, c'est que, tu sais, le monde, tu vas dire, écoute, moi, je peux pas mettre ça, je vois. Hey, le monde va rire de moi, ils vont
1: C'est
2: me
1: ça.
2: regarder tout croche. Qu'est-ce que c'est ça, cette
1: Ouais.
2: affaire-là? Mais pas tout, ils s'en foutent.
1: Oui.
2: Comprends-tu? Ils sont
1: Ben.
2: contre fou. Tu regardes même pas, tu
1: Mais
2: te laisses
1: non.
2: plier sur le corps. Surtout ici, là. Hier, j'étais chez Walmart.
1: OK.
2: Je déteste aller chez Walmart. Tu comprends-tu? Mais il n'y avait rien de ces tablettes. Je sais pas ce qui se passe, en tout cas, mais ça, c'est la fin de
1: C'est
2: semaine,
1: vacances,
2: là.
1: Sylvie. C'est des vacances.
2: Ben, c'est ça, exactement. Fait que là, moi, j'arrive là, puis c'était assez spécial. Je sais pas ce que je m'en vais avec ça. Mais en tout cas, fait que j'ai été chez Walmart, puis je trouvais ça très bizarre, tu sais. C'est
1: Ouais.
2: l'atmosphère et tout ça. Mais en tout cas, je sais pas ce que je m'en allais avec ça, là. Je m'en allais avec comment on était habillé. Mais en tout cas, on
1: Oui.
2: change.
1: On revient.
2: Tu sais, aujourd'hui, tu sais, là, c'est notre réalité. On a beaucoup de misère à s'en foutre, tu sais, de se fouter de tout. On a
1: Ouais.
2: bien de la misère parce qu'on a beaucoup de pression.
1: Oui, c'est
2: Fait
1: ça l'affaire.
2: qu'on
1: Ouais.
2: est vraiment dans... tu sais, on n'avance pas, là. Tu sais, c'est comme si notre jeton, il est pogné. On est vraiment pogné sur la même case. Fait qu'il est temps qu'on s'énerve un petit peu, là.
1: Oui.
2: Fait qu'on peut se sentir libre de jouer.
1: Ouais,
2: Hein? Il est à peu près temps qu'on avance.
1: c'est vrai
2: Parce
1: ça.
2: que tout ce que vous pensez que le monde pense, c'est pas vrai. C'est pas de même que ça marche. Fait que arrêtez de vous en faire, premièrement, puis gardez votre énergie pour vous. Puis reconnaissez pleinement la futilité, hein? C'est des choses qu'on fait puis qui sont. Pourquoi qu'on fait ça, on ne le sait pas, parce qu'on est habitué de le faire. Hein? Fait que je pense qu'il faut s'apporter beaucoup de bonheur et de paix parce que présentement, c'est un monde de fous. C'est comme si on marchait la tête en bas.
1: Ouais.
2: Hein? Mais il faut rentrer dans notre jeu et te dire c'est un jeu. Parce que quand c'est un jeu, tu as des paramètres.
1: Ouais.
2: Puis quand tu as des paramètres, tu es capable de fonctionner
1: C'est
2: parce que ça
1: sûr.
2: devient logique.
1: Ben oui.
2: Si tu n'as pas de paramètres, ça ne fonctionne pas. C'est rien que de l'émotion, ça va nulle part.
1: Voilà.
2: L'émotion ne va nulle part parce que c'est important d'être émotif, mais quand t'as pas absolument aucune logique là, puis là c'est rien que de l'émotion, ben là le négatif embarque parce que c'est impossible d'avoir juste de l'émotion positive là. Là c'est si jamais vous avez ça, vous me direz parce que j'aimerais avoir votre secret.
1: Oui, effectivement. Sylvie Pépin.
2: Mais,
1: oui,
2: en finissant, oui. Tu sais, les grands objectifs, ben il faudrait savoir c'est quoi. On se l'est dit, on n'est pas toujours clair avec nos aspirations. Fait que c'est ça qu'on attire. On attire le négatif quand on pense négativement. Et quand on pense positivement avec beaucoup d'espoir, parce que tu peux avoir de l'espoir.
1: Ben oui.
2: Ben là, tout change.
1: Ouais.
2: Tout revient, là, comme à la normale et beaucoup plus parce que la vie t'offre qu'est-ce que toi tu veux.
1: Effectivement.
2: Et voilà.
1: Ben, c'est un beau sujet. Aujourd'hui, la vie est comme le jeu de Monopoly, puis il y en a d'autres, c'est serpent et échelle. Fait que ça dépend de.
2: Ah oui. Ça là, dépend. Tu tombes de pas mal au début.
1: Oui, oui. Exactement. Sylvie, un gros, gros merci pour cette belle chronique en ce beau lundi. Évidemment, on rappelle aux gens que du lundi au jeudi, tu es en onde à 6h45 et en rediffusion à 13h30 dans l'après-midi. Passe une belle journée. Il va faire chaud aujourd'hui.
2: Ah ben oui, mais c'est superbe, on va en profiter.
1: Oui, madame, on se parle demain, nous autres.
2: Bon lundi.
1: Bye bye, le. Bye bye. Bye bye, Sylvie. Sylvie Pépin, chronique psychologie, on s'en va aux manchettes sportives avec Carl Collin.
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4: D'abord au tennis, le Canadien Félix Auger-Aliassime poursuit son impressionnant parcours à Wimbledon. Il a défait l'Espagnol Alejandro Davidovich Fokina en 5 manches, soit 6-7, 7-6, 6-3, 6-7 et 6-1, après 4 heures et 25 minutes de jeu. Il accède ainsi au quart de finale où il affrontera le septuple champion Novak Djokovic. Le Serbe a éliminé le Russe Roman Safiulin pour souligner une 106e victoire en simple à Wimbledon, un record chez les hommes devant Roger Federer, tout en demeurant derrière Martina Navratilova et ses 120 victoires. Yannick Sinner s'est également qualifié pour les quarts de finale. Chez les femmes, Coco Gauff a atteint pour la première fois les quarts en éliminant Belinda Bencic, tandis que Naomi Osaka a créé la surprise en éliminant la numéro 1 mondiale Arina Sabalenka en 2 manches de 6-2 et 7-6. Jessica Pegula et Carolina Muchova seront également des quarts de finale. À la Coupe du monde de soccer, le Mexique a été éliminé hier en 8e de finale face à l'Angleterre 3-2. Pour le Mexique, il s'agit d'une 4e Coupe du monde consécutive où ils sont éliminés à cette étape du tournoi. Pendant ce temps, la Norvège a surpris le Brésil par la marque de 2-1. Et Donald Trump est intervenu personnellement auprès du président de la FIFA, Gianni Infantino, afin de demander le réexamen de la suspension de l'attaquant américain Folarin Balogun en vue du 8e de finale contre la Belgique qui sera disputée aujourd'hui. Meilleur buteur des États-Unis avec 3 buts depuis le début du tournoi, Balogun avait reçu un carton rouge en 16e de finale contre la Bosnie-Herzégovine pour avoir marché sur la jambe d'un défenseur adverse. Bien que le règlement prévoit normalement une suspension automatique d'un match, la FIFA a annoncé hier que sa commission avait transformé cette sanction en une suspension avec sursis, rendant ainsi le joueur admissible pour affronter la Belgique. En Formule 1, Charles Leclerc a remporté pour la première fois le Grand Prix de Grande-Bretagne au volant de sa Ferrari. Il a devancé George Russell sur Mercedes et Lewis Hamilton sur l'autre Ferrari. Le jeune Italien Kimi Antonelli a terminé au 16e rang, handicapé par des problèmes aérodynamiques et une pénalité. Le Montréalais Lance Stroll a pour sa part terminé 19e, tout juste derrière son coéquipier Fernando Alonso. Enfin, au baseball, les Blue Jays de Toronto ont perdu leur série contre les Mariners de Seattle, subissant une 2e défaite en 3 rencontres, cette fois par blanchissage de 4-0. Les Blue Jays amorcent ce soir à San Francisco une série interligue de 2 matchs contre les Giants. 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

0: Francine Raymond, tous les bateaux font des vagues, 1996, 7h09 minutes. On l'a appris hier dans les nouvelles. Ça a brassé. Un train de marchandises du Canadien National a déraillé. L'accident est survenu hier dans un quartier résidentiel du secteur de Le Gardeur à Repentigny, dans la région de Lanaudière. Un périmètre de sécurité a été mis en place. Les résidents du secteur ont été évacués et l'électricité a été coupée de façon préventive. Et selon le service de la police de la ville de Repentigny, aucun blessé n'avait été signalé hier soir et la cause de l'accident est encore inconnue à cette heure-ci. Pour d'autres détails, ici même au 940 Montréal et sur CNV, la radio numérique. Stéphane Duchamp avec vous jusqu'à 8h30 ce matin. Dans quelques minutes, ça sera la chanson du bonheur et j'en ai toute une pour vous. Pour l'instant, Rita Mitsouko, Marcia Bella.
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2: Au Liban, Netanyahou affirme que des villages chrétiens veulent être annexés à Israël. En Turquie, nouvelle vague d'arrestations avant le sommet de l'OTAN demain à Ankara. Chez nous, à Repentigny, un déraillement de train de marchandises en secteur résidentiel. Scène artistique, le spectacle Félix, je me souviens, sera présenté à Montréal et Québec cet automne. Et au sport, au tennis, Félix Auger-Aliassime atteint les quarts de finale et affrontera Novak Djokovic à Wimbledon. D'autres nouvelles dans une trentaine de minutes.
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1: 7h16 minutes et bien une nouvelle ce matin. Plus de 4 professionnels sur 10 ont l'intention de changer d'emploi selon un sondage du cabinet de recrutement Robert Half. La proportion des Canadiens qui occupent un emploi professionnel et qui prévoient d'en chercher un autre au cours des 6 prochains mois est passée de 26% il y a un an, 44% dans les dernières semaines et les professionnels qui songent à changer d'emploi cherchent surtout des meilleurs avantages sociaux à 38%, de meilleures perspectives d'avancement professionnel, des rémunérations concurrentielles à 33% et plus de flexibilité. On veut de la flexibilité. Ça, c'est un sondage à 33% également et à 31% des possibilités de travail à distance. Les fameux Zoom qu'on a découvert dans la pandémie, on s'y est... Ah, on aime ça maintenant, ça! Alors, ben voilà pour du côté des manchettes avec les professionnels sur 10 qui ont l'intention de changer d'emploi. On écoute Dancing in the Moonlight. C'est bon, ça! Un succès de 1973 avec King Harvest, 7h17, 18 degrés à l'extérieur, on attend 30, va faire chaud aujourd'hui, on met des shorts et pas de bas dans les gougounes s'il vous plaît.

Dancing in the Moonlight. Bon, j'ai de finir sec, cette chanson-là. Dancing in the Moonlight. 7h20 minutes. Vous savez qu'à cette heure-ci, tout l'été, on est en mode été, mode estival, évidemment. Et, ben, on a la chanson du bonheur. Et en plus de ça, va faire beau aujourd'hui. Et je voulais faire une salutation à mon chum Paul Lavigne parce que on la chantait tous les vendredis, cette chanson-là, dans l'émission. Mais pas toute la chanson parce que, évidemment, vous allez changer de poste. Mais on avait un petit bout. Et ça me rappelle toujours ce bon chum Paul Lavigne avec Sacha Distel. La chanson du bonheur, la bonne humeur, c'est parti pour la chanson bonheur de la journée en ce beau lundi 6 juillet.

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2: Pour le Grand Montréal, aujourd'hui, on a un ciel variable avec des vents à 20 km/h, un maximum de 29 et un humidex à 34. Ce soir et cette nuit, partiellement nuageux avec un minimum de 20. Demain mardi, du soleil, un maximum de 29. Et à plus long terme, mercredi, du soleil, un maximum de 31. 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CNV Météo, à la 30e minute de l'heure.

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1: Radio Réveil encore avec vous pour une heure pile. Et dans moins de 15 minutes, on va aller faire un tour avec M. Marois pour la clinique Marois avec Carlos. Et pour l'instant, on va aller faire un tour du côté de la circule. Comment ça va se passer sur les routes? Là, 7h06, point chaud, Laval, Corona, l'autoroute 15. C'est toujours un peu lent de l'autre côté de Rivière-des-Prairies pour aller emprunter la métropolitaine. Pour la 13, Fabreville, Sainte-Dorothée. C'est toujours lourd, là, vraiment, sur l'ensemble de la 13 direction Montréal. Pas facile. Puis on frôle même déjà la 640, la 19. Ça va bien. Bois des Filions, Laval, c'est beau. Par contre, le pont Papineau, un peu plus compliqué, évidemment, avec les travaux de ce côté-là. Et du côté de l'autoroute 440, libre dans les deux directions. La métropole, maintenant, métropolitaine ouest, on frôle la 25. On est en Anjou, jusque entre les deux 15. C'est au moins une heure facile de ce côté-là. Boulevard Pinot de Laval, ça va bien. L'autoroute des Caries, évidemment, c'est toujours la quinzaine. C'est bon, ça, pour l'autoroute des Caries. Et du côté... Non, des Caries, excusez-moi, ça vient de rafraîchir mon écran. On est déjà un bon 45 minutes. Voilà. Pour maintenant, l'autoroute Ville-Marie. Ville-Marie, c'est lourd. La 20, ça va bien. Par contre, évidemment, ça commence à ralentir à la hauteur de la Chine, la salle, direction pour le pont Champlain, pour la 640. 640, ça va bien. Bon, deux montagnes, évidemment, c'est au ralenti. Et le territoire de Rosemère-Boisbriand pour aller du côté de la 15, un peu plus au ralenti aussi, mais rien de majeur de ce côté-là. 25 à Terrebonne, vitesse réduite à la hauteur de chemin Gascon encore, mais vraiment, c'est 5 minutes, pas plus. Et du côté des traversées pour le pont de l'île autour, c'est un peu plus compliqué là ce matin de ce côté-là. Pour les traversées de la rive sud, le tunnel, on frôle la métropolitaine, Victoria, rien, ça va. Pour le pont Mercier, les gens de La Salle pour aller de l'autre côté, un peu plus compliqué, mais rien de majeur, c'est 10, pas plus. Champlain. Bon, les Champlain, les gens de Brossard pour entrer à Montréal, c'est la dizaine. Et Jacques-Cartier, on est un peu avant la rue Sherbrooke. Et le prix moyen à la pompe sur la métropole, aux alentours de 1,78$, 1,79$ pour le litre d'ordinaire. Janet Jackson, Runaway. Oh, c'est bon ça. 1995, 7h33 minutes, 18 degrés à l'extérieur, on attend 30. On va faire chaud aujourd'hui. Mais ça va faire du bien avec le début d'été et le printemps qu'on a eu. Pas facile, hein, la pluie. Mais là, c'est terminé. L'été est bel et bien commencé à CNV.

Vanessa Paradis, Tandem 1990, 7h41. Et ce week-end, les États-Unis ont célébré le 250e anniversaire de leur indépendance. 250 ans plus tard, une partie des festivités ont été perturbées par des orages et une vague de chaleur. Et Donald Trump a prononcé son discours tard samedi soir, après que la foule a été évacuée à cause des intempéries. Et d'imposants feux d'artifice ont été tirés dans plusieurs villes à Washington. Plus de 850 000 pièces d'artifice ont été lancées et ça serait le plus gros feu d'artifice jamais exécuté, évidemment, de ce côté-là aux États-Unis. On s'en va écouter une chanson que j'adore beaucoup, Mélissa, Julien Clerc, un succès de 1985, 7h40 dans quelques instants. On parle avec le docteur urologue Carlos Marois de la clinique Marois.

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1: Aujourd'hui, lundi 6 juillet, bon début de journée, mesdames, messieurs. Voici vos informations. Le premier ministre israélien Benjamin Netanyahou a affirmé en entrevue à la chaîne américaine Fox News que certains villages chrétiens du sud du Liban avaient demandé à être annexés à Israël afin d'être protégés contre le Hezbollah pro-iranien. Les propos aussitôt démentis par le maire du village chrétien de Rmaïch, Anna Al-Amil. Selon l'agence de presse officielle libanaise ANI, 15 localités chrétiennes ont publié un communiqué rejetant ces affirmations et réaffirmant leur fidélité à leur identité nationale ainsi que leur attachement au drapeau libanais. Depuis le début de la guerre, plusieurs villages chrétiens ont d'ailleurs été touchés par des bombardements israéliens qui ont causé d'importants dommages et forcé de nombreux habitants à quitter leur domicile. Une nouvelle vague d'arrestations a frappé la Turquie hier à 2 jours du sommet de l'OTAN qui s'ouvrira demain à Ankara. La capitale est désormais placée sous haute sécurité. 24 heures avant la date annoncée par les autorités, la quasi-totalité des grands axes ont été fermés à la circulation. Depuis 2 semaines, les autorités ont procédé à des dizaines d'arrestations partout au pays. Par ailleurs, le président américain Donald Trump rencontrera mercredi en marge du sommet à Ankara ses homologues ukrainiens et syriens Vladimir Zelensky et Ayman al-Shara, a annoncé la Maison-Blanche. Ces rencontres surviennent alors que l'Ukraine tente de recentrer l'attention du président américain sur la guerre avec la Russie, tandis que le président s'est récemment interrogé publiquement sur le rôle de la Syrie au Moyen-Orient. Rappelons que Vladimir Zelensky et Vladimir Poutine se sont tous deux entretenus séparément avec Donald Trump samedi afin de le féliciter à l'occasion des célébrations du 250e anniversaire de l'indépendance des États-Unis. Chez nous, un plein de marchandises a déraillé en plein quartier résidentiel à Repentigny, forçant l'évacuation préventive de quelques résidences à la veille du 13e anniversaire de la tragédie ferroviaire de Lac-Mégantic. Le maire Nicolas Dufour précise que, selon le CN, aucune matière dangereuse ne se trouvait à bord du convoi. L'incident ravive toutefois les inquiétudes entourant le transport ferroviaire en milieu urbain. Le secteur avait déjà été le théâtre d'un autre déraillement en 1983. À Montréal, après 61 ans d'existence, l'emblématique magasin de musique Steve fermera définitivement sa dernière succursale située au centre-ville de Montréal. Le propriétaire Mike Kerman explique cette décision par plusieurs facteurs, notamment les conséquences de la pandémie et l'évolution de l'économie. Plus tôt cette année, l'entreprise avait déjà fermé 4 de ses 5 magasins à Ottawa, Toronto, dans l'ouest de l'île et sur la rive sud. Fondée en 1965 par Steve Kerman, alors âgé de 18 ans, l'entreprise avait commencé ses activités dans un local de la rue Saint-Antoine. Et 2 personnes ont perdu la vie par noyade dans le canal de Lachine au cours de la nuit de samedi à dimanche, selon les services de sécurité incendie de Montréal. Les premières informations indiquent qu'une première personne serait tombée à l'eau et que la seconde aurait tenté de lui porter secours.
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1: Scène artistique, dès cet automne, Félix Leclerc sera au cœur d'un spectacle original intitulé « Félix, je me souviens », qui réunira chansons, musique, cirque, théâtre, illusions, vidéos et extraits sonores de la voix du célèbre poète. Jean Maheu, Maude Guérin, Laïcia Isambert et plusieurs autres artistes participeront à cette production ambitieuse. Le spectacle sera présenté à l'espace Saint-Denis de Montréal du 14 au 25 octobre, puis au Théâtre Capitole de Québec du 31 octobre au 15 novembre 2026. Et au sport en Formule 1, Charles Leclerc sur Ferrari remporte pour la première fois le Grand Prix de Grande-Bretagne. CNV Information, à la 45e minute de l'heure.
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1: 7h48 minutes en ce lundi 6 juillet. 18 degrés à l'extérieur. On attend 30 et on s'en va immédiatement pour la chronique avec du docteur Carlos Marois, urologue. Bon matin, mon cher docteur.
2: Bon matin.
1: Toujours un plaisir de se parler, évidemment. On parle d'un sujet aujourd'hui que même moi, je me demandais c'était quoi ces lettres-là. On parle de l'examen de dépistage APS chez l'homme qui est en fait le dosage de l'antigène prostatique spécifique. Et je veux évidemment que vous me disiez qu'est-ce que le fameux APS?
2: C'est un marqueur de la prostate, hein, un des meilleurs marqueurs qui est sorti.
1: Oui.
2: Pas tous les cancers confondus. Et c'est une substance, hein, c'est une protéine qui est libérée par la prostate.
1: Mm-hmm.
2: Et il y a un taux qui est mesuré dans le sang. Puis okay. Il y a des taux qu'on peut considérer normaux, des valeurs de référence, qui donnent des probabilités plus élevées. Moins élevé de cancer de la prostate, puis c'est un examen qui a fait la différence pour le dépistage, entre autres.
1: Oui, c'est ça. Puis pourquoi faut faire un examen du dosage de l'APS?
2: Ben parce que étant une valeur relative, c'est une prise de sang plus c'est élevé,
1: mm-hmm.
2: probabilité de trouver un début de cancer de la prostate.
1: OK.
2: Mais c'est une prise de sang qui est sensible, mais pas spécifique au cancer. C'est pour ça que ça veut dire que c'est plus élevé, que c'est nécessairement un cancer. C'est ça, okay. Nuance entre les deux. En vieillissant, ben la PS va monter.
1: Mm-hmm.
2: Ça dépend aussi du volume de la prostate. Plus la prostate est volumineuse, puis elle est grosse.
1: Ouais.
2: Autrement dit, plus la PS va être élevée. C'est pour ça que les gens, les plus jeunes, souvent les prostates plus petites, les PS très bas. Mm-hmm. Mais plus on vieillit, plus la PS va monter.
1: Okay.
2: Mais il y a des valeurs de référence, on regarde. Puis si on dépasse les valeurs de référence, ben c'est là que en fonction de l'âge. Les facteurs de risque, c'est ça qui va dépendre de si on regarde pour un début de cancer de la prostate ou pas.
1: OK. Et on fait quoi avec un taux élevé d'APS?
2: Ben, c'est relatif parce que, pour ça qu'on suggère souvent de faire un tuyau rectal, parce que le taux d'APS dépendant de la fonction de l'âge. Mettons que le maximum est dans 40 ans, 2,5.
1: Ouais.
2: 50 ans, 3,5, on peut aller, on peut aller jusqu'à 4,5 dans la soixantaine et plus.
1: Mm-hmm.
2: Les gens vont arrêter à 4. Et par contre, c'est pas parce que la PS est normale que le risque est zéro de cancer,
1: ouais,
2: de la prostate.
1: OK.
2: Puis pas assez élevé que c'est nécessairement cancer de la prostate. Et c'est pour ça que quand c'est élevé, premièrement, faut le recontrôler. Une seule prise de sang tout seul, ça peut varier parce que ça peut varier à cause d'une infection urinaire, une biopsie.
1: Ah oui, OK.
2: Des fois, ça monte pour toutes sortes de raisons. Quelqu'un qui a une infection urinaire, qui fait une APS, des fois, ça monte des chiffres de fou.
1: Mm.
2: Et, faut le recontrôler parce que ça revient à la normale.
1: Okay.
2: Puis c'est toujours utile de c'est comparer avec les chiffres que quelqu'un avait.
1: Mm-hmm.
2: Mais c'est toujours possible parce que si on a une valeur qui a été faite quelques années ou un an avant, puis ça augmente, mais si ça monte d'un coup sec, généralement, c'est les cancers prostataires, ça augmente progressivement.
1: Ouais.
2: Et c'est moins probable que ça monte subitement comme ça. Et deuxièmement, ben c'est sûr que même si ça n'est normal, ben en bas de 1, par exemple, le risque de cancer est presque nul.
1: Okay.
2: Disons qu'au-dessus de 1, 1,5, le cancer est 2%, jusqu'à 3, puis ça monte tranquillement. Mais c'est pas juste la prise de sang qui compte quand on suit des patients, c'est qu'on regarde l'évolution de l'APS.
1: C'est-à-dire, ah ben oui,
2: quand on part, puis si ça augmente trop vite, sur au moins deux prises de sang consécutives, ça peut demander une observation plus rapprochée qu'une fois par année.
1: Mm-hmm.
2: D'autres fois, ça monte, j'ai des patients que ça monte, ça descend.
1: C'est
2: yo-yo.
1: Ah oui.
2: Mais okay. Ça, c'est pas inquiétant. L'épisode, ouais, là, il y en a que ça monte d'un an à l'autre. Puis,
1: okay.
2: On le recontrôle à chaque fois, ça redescend, ça remonte, mais c'est la tendance qu'on regarde souvent.
1: OK.
2: C'est que même si t'es quand t'es plus bas.
1: Et si le ASP est élevé, quel médecin va s'occuper de nous?
2: Ben, c'est forcément les urologues.
1: Ouais.
2: Vraiment, le médecin de famille peut faire le dépistage sans problème. Jamais ils vont demander un contrôle. Après,
1: ouais,
2: ça, quand c'est élevé, là, faut discuter avec le patient, s'il accepte un dépistage. Parce qu'un dépistage à prostate, c'est pas obligatoire, hein, c'est optionnel.
1: Oui, c'est ça.
2: Le patient, parce que l'APS au début, des années 90, 90-2000, Il y avait un dépistage massif, puis on s'est aperçu que il y a beaucoup de gens qui étaient surtraités. Il était surtraité avec la radiothérapie ou la chirurgie. Hein. On opérait tout le monde, on pensait on les guérir. Mm-hmm. On les guérissait. Des gens qui avaient été guéris, qui peut-être pas besoin d'être guéris, parce que finalement, on s'est aperçu que le cancer évolue tellement lentement qu'il n'y a peut-être pas besoin de ces traitements-là. Parce qu'on s'est aperçu que les statistiques, faut faire une différence. Ouais. Et maintenant, quand on fait un dépistage, il faut parler avec le patient. Parce que quand le patient a déjà un dépistage, c'est généralement 40 ans pour quelqu'un qui est en descendant familiaux, ou génétique, ou de quelqu'un qui a 50 ans et plus dans la population générale, puis désire un dépistage, pour une raison, il faut dire que si ça monte, il faut faire des tests. Puis des examens qui se demandent, évidemment, si ça persiste élevé, au moins sur deux prises de sang, d'au moins 6 semaines, 2 mois d'intervalle.
1: Ouais.
2: À ce moment-là, je m'en suggère, avant de faire une biopsie, souvent de faire une résonance magnétique de la prostate, si c'est possible, parce que c'est un examen qui est un, comme on dit en anglais, un game changer, parce que ça permet de savoir dans la prostate qu'est-ce qui se passe. Ça fait un mapping, ça fait une description de la prostate. Puis c'est des lésions dedans qu'on voit. À ce moment-là, quand on fait la biopsie, on va faire des biopsies ciblées supplémentaires. Alors, à ce moment, c'est des examens qui sont complémentaires. Mais par contre, la PS, c'est pas un examen spécifique pour le dépistage, parce que c'est pas seulement élevé, mais c'est un instant test. Quelqu'un qui a déjà un cancer, pour savoir si c'est des récidives, ça progresse, et ça, c'est un très bon test une fois qu'on sait que quelqu'un a une maladie.
1: Ben oui. Et dernière question, quels pourraient être les examens diagnostiques additionnels ajoutés à ça?
2: C'est la résonance magnétique qu'on vient de parler, la biopsie de prostate, et d'autant plus que c'est parce que ça prend une pathologie pour valider si la PSA est élevée, parce que l'échographie d'emblée, avant de faire la biopsie, on mesure la prostate. C'est quelqu'un qui a une très grosse prostate, elle est touchée rectale, parce que touchée rectale n'est pas spécifique, c'est un nodule, c'est-à-dire que c'est une maladie plus avancée, mais quand on fait des examens comme les résonances magnétiques, l'échographie va permettre de savoir la grosseur de la prostate un peu plus, la résonance magnétique aussi. Et évidemment, valider s'il y a un cancer ou pas la biopsie.
1: Excellent, Dr. Marois. C'est un bon sujet aujourd'hui parce qu'on parlait évidemment de l'examen de dépistage APS chez l'homme. Si les gens veulent rentrer en communication, peut-être, on ne sait jamais, il y en a qui ont eu des résultats dernièrement, ils peuvent communiquer avec vous. À de quelle manière?
2: Évidemment, il faut toujours appeler le numéro général 1-844-URO-ALLO ou remplir même un formulaire en ligne pour lequel un adjoint va le rappeler pour donner rendez-vous.
1: Excellent, docteur Carlos Marois, urologue. Un gros merci à vous. On se reparle nous autres lundi prochain. Passez une belle semaine.
2: Vous aussi.
1: Merci beaucoup. Merci. Bye-bye. C'était le docteur Carlos Marois. Nous, on s'en va écouter du Céline Dion, Lolita 1987.

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2: D'abord au tennis, le Canadien Félix Auger-Aliassime poursuit son impressionnant parcours à Wimbledon. Il a défait l'Espagnol Alejandro Davidovich Fokina en 5 manches, soit 6-7, 7-6, 6-3, 6-7 et 6-1, après 4 heures et 25 minutes de jeu. Il accède ainsi au quart de finale où il affrontera le septuple champion Novak Djokovic. Le Serbe a éliminé le Russe Roman Safiulin pour souligner une 106e victoire en simple à Wimbledon, un record chez les hommes devant Roger Federer, tout en demeurant derrière Martina Navratilova et ses 120 victoires. Yannick Sinner s'est également qualifié pour les quarts de finale. Chez les femmes, Coco Gauff a atteint pour la première fois les quarts en éliminant Belinda Bencic, tandis que Naomi Osaka a créé la surprise en éliminant la numéro 1 mondiale Arina Sabalenka en 2 manches de 6-2 et 7-6. Jessica Pegula et Carolina Muchova seront également des quarts de finale. À la Coupe du monde de soccer, le Mexique a été éliminé hier en 8e de finale face à l'Angleterre 3-2. Pour le Mexique, il s'agit d'une 4e Coupe du monde consécutive où ils sont éliminés à cette étape du tournoi. Pendant ce temps, la Norvège a surpris le Brésil par la marque de 2-1. Et Donald Trump est intervenu personnellement auprès du président de la FIFA, Gianni Infantino, afin de demander le réexamen de la suspension de l'attaquant américain Folarin Balogun en vue du 8e de finale contre la Belgique qui sera disputée aujourd'hui. Meilleur buteur des États-Unis avec 3 buts depuis le début du tournoi, Balogun avait reçu un carton rouge en 16e de finale contre la Bosnie-Herzégovine pour avoir marché sur la jambe d'un défenseur adverse. Bien que le règlement prévoit normalement une suspension automatique d'un match, la FIFA a annoncé hier que sa commission avait transformé cette sanction en une suspension avec sursis, rendant ainsi le joueur admissible pour affronter la Belgique. En Formule 1, Charles Leclerc a remporté pour la première fois le Grand Prix de Grande-Bretagne au volant de sa Ferrari. Il a devancé George Russell sur Mercedes et Lewis Hamilton sur l'autre Ferrari. Le jeune Italien Kimi Antonelli a terminé au 16e rang, handicapé par des problèmes aérodynamiques et une pénalité. Le Montréalais Lance Stroll a pour sa part terminé 19e, tout juste derrière son coéquipier Fernando Alonso. Enfin, au baseball, les Blue Jays de Toronto ont perdu leur série contre les Mariners de Seattle, subissant une deuxième défaite en 3 rencontres, cette fois par blanchissage de 4-0. Les Blue Jays amorcent ce soir à San Francisco une série interligue de 2 matchs contre les Giants. 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

0: 4 minutes, nous sommes le 6 juillet, c'est la journée internationale du baiser aujourd'hui, célébrée chaque année. Cette journée a été créée par en Grande-Bretagne en 1990 avant de s'étendre mondialement. Elle vise à célébrer l'affection et l'amour, mais aussi à rappeler de nombreux bienfaits de ce geste sur la santé, comme la libération d'endorphines et de renforcement des liens sociaux. Alors voilà, journée internationale du baiser. Alors si vous partez de la maison pour aller au travail, embrassez votre conjoint, conjointe avant de partir, parce que oui, on n'a pas le choix, c'est la journée du baiser. On s'en va écouter My Sharona 1979 et dans quelques minutes, on parle avec Maxime Belval pour la chronique immobilière.
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0: Spike chez Rona avec la pub qui a été tellement populaire avec Rona. On va aller faire un tour du côté de la météo. Pour aujourd'hui, c'est alternance soleil-nuage avec un maximum de 30. Ressenti 34 pour la journée. Ce soir et cette nuit, quelques nuages avec un minimum de 20. Pour demain, mardi, c'est du soleil, maximum de 29. On va ressentir également 34. Et mercredi, la journée la plus chaude de la semaine, 31 degrés. Les températures normales de saison sont 26 le jour, 15 la nuit. Le soleil se couchera ce soir aux alentours de 20h45. Et présentement, le mercure monte encore. Il y a encore 10 degrés à atteindre. Pour l'instant, c'est 20 degrés. Marie-Denise Pelletier, Inventer la Terre, 1993. 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

0: Flash manchette.
1: Au Liban, Netanyahou affirme que des villages chrétiens veulent être annexés à Israël. En Turquie, nouvelle vague d'arrestations avant le sommet de l'OTAN demain à Ankara. Chez nous, à Repentigny, un déraillement de train de marchandises en secteur résidentiel. Scène artistique, le spectacle Félix, je me souviens, sera présenté à Montréal et Québec cet automne. Et au sport, au tennis, Félix Auger-Aliassime atteint les quarts de finale et affrontera Novak Djokovic à Wimbledon. D'autres nouvelles dans une trentaine de minutes.
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1: Radio Réveil. 8h15 minutes et on s'en va immédiatement avec la chronique immobilière de Maxime Belval. Salut Maxime.
2: Bon matin, ça va?
1: Ben moi ça va bien, ça va bien.
2: Passe une belle fin de semaine.
1: Ben oui, un beau week-end. Ouais, ça fait du bien.
2: Et avant de commencer, j'ai deux salutations à faire.
1: Parfait.
2: Un Jean-Pierre de Saint-Dominique qui nous écoute en ce
1: salut
2: moment.
1: JP.
2: Et aussi Yvan Poteau-Tremble. Salut Yvan. Fait que deux fidèles auditeurs. Donc salut, je vous salue. Pourquoi je dis ça, c'est qu'en fin de semaine, ben non, Yvan, c'était la semaine passée, qui m'appelle. Félicitations, Maxime, ton émission de radio, tout ça, Jean-Pierre également.
1: Bon.
2: Donc, je vous salue.
1: Excellent. Maxime, aujourd'hui, on va parler, évidemment, de...
2: Je vais faire la suite des questions qu'on me pose le plus souvent. Si vous l'avez pas vu la semaine passée, écoutez la partie 1 des questions qu'on me pose le plus souvent, à chaque jour. Avant ça, je voulais vous parler ça fait les manchettes depuis hier, du déraillement de train à Pantigny.
1: T'es dans ce point-là, toi?
2: Oui, exactement. Ouais. Écoute, l'intersection où est-ce que le déraillement a eu, je passe là à chaque jour.
1: Ah ouais.
2: Mes pensées présentement sont les gens du coin, les rues avoisinantes. J'ai beaucoup de clients aussi dans ce coin-là, donc je les salue. Puis bon courage, mais écoute, à ma connaissance, je pense pas qu'il y ait de blessés.
1: Non, il n'y a aucun blessé, aucun mort. Bon. Fait que c'est la bonne nouvelle. Il y a 45 wagons, évidemment, pour le déraillement.
2: Fait que, that's it. Fait que, écoute, mes pensées sont avec eux. Courage. Fait qu'on lâche pas.
1: Excellent. Donc, Maxime, pour nos questions, évidemment, que les gens vont plus demander pour un courtier immobilier, la première, est-ce qu'une inspection en bâtiment est nécessaire?
2: Ah, celle-là revient. À chaque question, je vais te dire, Steph, que cette question-là, je vais t'en faire un petit son au début.
1: Ouais.
2: Oui, écoute, celle-là revient souvent. Surtout, exemple, un acheteur je m'en situation. On visite une propriété, on fait l'offre d'achat.
1: Ouais.
2: Puis des fois, exemple, il y a un rapport qui a été fait peut-être le 2 ans. Exemple, le client qui l'a acheté le 2 ans par avant, qui a encore un rapport. Puis là, le client pose toujours la question, est-ce que c'est vraiment nécessaire si je prends ce rapport-là? Écoute, oui, c'est nécessaire.
1: Ah, ben okay?
2: La maison évolue, les choses peuvent changer rapidement. Ben oui. Entre autres, qu'est-ce qu'on voit présentement? Entre autres, juste avec les changements climatiques, qu'on voit? Fait que non, une inspection en bâtiment, c'est primordial. Puis, faut pas passer à côté de ça, c'est super important.
1: Ouais.
2: Puis, tu sais, à la visite, comme je le dis souvent, fait 15 ans je fais ça. Moi, je viens du milieu de la construction avant d'être courtier immobilier. Okay. Fait que quand on visite des propriétés, oui, j'exploite cette facette-là de mes connaissances au niveau de la construction. Non, je suis pas un inspecteur en bâtiment.
1: Non.
2: Mais je peux quand même analyser à ma façon le bâtiment. Puis une des choses qui revient, puis je l'ai vu présentement dans un dossier, c'est au niveau d'entretoit. Tu sais.
1: Ah ouais.
2: Souvent, une visite de propriété, on fait le tour de l'extérieur, le sous-sol, le rez-de-chaussée, l'étage. Mais rarement, puis même jamais, on visite, exemple, l'entretoit. Pourquoi je dis ça? C'est qu'en inspection, généralement, tout peut bien se passer d'ordre général, tout dépendant de l'année de la propriété. Mais des fois, tu peux retrouver des mauvaises surprises dans l'entretoit.
1: Ouais.
2: Puis, dernière chose sur ce point-là aussi, c'est qu'il faut comprendre comme moi, mon secteur que je travaille beaucoup, c'est l'est de Montréal, le sud de la Naudière, où est-ce que les maisons, le parc immobilier varie entre 1960 puis, je vais dire 1980-90.
1: Okay.
2: Mais beaucoup 60-70. Il y a beaucoup de maisons que je visite. Ben, ces maisons-là ont certains critères, ont certains, défis que oui, il y a un rôle d'éducation que je dois faire avec mon client acheteur.
1: Ouais.
2: Qu'on convoite ce genre de propriété-là. Donc, oui, une inspection, c'est vraiment nécessaire, Steph.
1: Parfait. La prochaine question. Quelle est la pire erreur faite par un vendeur? En fait, vous, d'ailleurs.
2: Tu m'as lise la question que je te pose. Mes enfants, hier, ils l'ont vu, puis je les salue en ce moment, ils nous écoutent. Là.
1: Okay.
2: Hier, au 10 ans, on faisait le petit jeu, justement.
1: Oui.
2: Ils étaient curieux de savoir les réponses.
1: Okay.
2: Puis les réponses qu'ils m'ont données, je me suis rendu compte que, crime, oui, c'est l'acheteur moyen, le client moyen.
1: Ouais.
2: Va y répondre de la même façon que mes enfants, exemple, qui ont répondu hier.
1: Wow.
2: Je trouvais mes réponses intelligentes. la pire erreur que les vendeurs peuvent faire, écoute, souvent, c'est surévaluer leur propriété.
1: Ouais.
2: Tu sais, un vendeur était attaché émotionnellement à sa propriété. Sa maison vaut toujours plus cher que le voisin. Fait que oui, surévaluer une propriété, c'est quelque chose que je vois régulièrement. Donc, dans le cadre de mon travail, c'est toujours se fier au comparable. Comparable, c'est qu'est-ce qui s'est vendu dans un secteur cible le plus récent possible. Donc, c'est vraiment se fier là-dessus sur les comparables vendus et non affichés.
1: Okay.
2: Parce que des fois, j'ai un vendeur qui me dit oh, « le vendeur a vendu tel prix. Ouais. » Oui, mais c'est le prix affiché.
1: Mm-hmm.
2: C'est pas nécessairement le prix vendu.
1: Ouais.
2: C'est des choses différentes. Ou sinon, l'erreur que je peux voir aussi, c'est négliger la présentation. Exemple, tu sais, les gens restent dans la propriété.
1: Ouais.
2: Tu sais, c'est pas… oui, on l'homestage, on y fait un ménage, on l'épure, tout ça, mais aussi c'est de continuer aussi dans cette direction-là que des fois, les gens, ils prennent pour acquis que non. Donc, oui, c'est les erreurs là que je vois le plus souvent, mais la surévaluation, là, c'est elle que je vois là, très, très régulièrement.
1: Et prochaine question, combien de visites ça prend en moyenne pour vendre une propriété?
2: Celle-là, à chaque fois que je vends, que je prends une inscription pour la mettre en ligne, cette question-là revient souvent pour les vendeurs. Encore une fois, ça va toujours avec l'offre et la demande.
1: Mm-hmm.
2: Okay? On peut pas, ça varie.
1: Okay?
2: Ça varie. Il y a deux choses que je peux dire qu'un acheteur peut voir, puis ça, je le dis à chaque acheteur. Dès que le prix est bon sur la propriété puis que les photos sont belles, généralement, ça va bien aller, puis je vais recevoir des appels. Mon client acheteur va m'appeler pour aller visiter tes propriétés. Fait que ça, c'est la même chose pour le vendeur.
1: Ouais.
2: Si la maison est impeccable, si le prix est bon, ben c'est sûr que oui, en principe, ça devrait bien aller. Ça devrait bien aller, mais quand même avancer étape par étape. Fait que combien de visites? Pour ma part, pas un courtier immobilier, c'est un jeu de chiffres. Hein. Le jeu de chiffres, là, bon, on parle de le prix de la maison vendue, mais ça va vraiment au-delà de ça.
1: Ouais.
2: Exemple qu'on est dans une situation où est-ce que on peut, je veux pas dire qu'on danse, je veux dire qu'on danse, mais en peu de jours, exemple en 2, 3, 4 jours, où est-ce qu'on peut générer beaucoup de visites. Généralement, quand exemple que j'ai une dizaine de visites dans un très court laps de temps, encore une fois, un jeu de chiffres. Fait qu'une dizaine de visites dans un court laps de temps, généralement, là-dedans, il va y avoir quelque chose qui va sortir de ça.
1: OK.
2: Généralement,
1: Et est-ce qu'un courtier est vraiment nécessaire en 2026? Vous n'êtes pas remplacé par l'intelligence artificielle?
2: Steph, cette question, en 2026, écoute, c'est primordial.
1: OK.
2: Écoute, c'est plus que jamais. L'accompagnement, le marché va très vite présentement. Juste vous donner un exemple, quand j'ai commencé en 2012, c'était un marché d'acheteurs. J'ai connu le marché équilibré.
1: Ouais.
2: J'ai connu maintenant, on est dans un marché de vendeurs, juste en fin de semaine. Mon client, les parents de mon client, ils connaissaient, ils avaient de la misère à se mettre en situation dans le marché où est-ce qu'on était, la maison, ce qu'on convoitait, j'avais beau expliquer, j'ai dit, non, on va se vendre beaucoup plus cher qu'est-ce qu'il affiche là au nombre.
1: Ah, oui,
2: puis mon client, les parents de mon client, ils comprenaient pas pourquoi. Mais c'est mon rôle d'éduquer. Mais mon rôle va vraiment au-delà de ça. C'est vraiment un accompagnement de A à Z avec mon client acheteur ou vendeur pour vraiment là, parce que l'immobilier, ça va très vite. Puis si tu manques quelque chose ou si tu manques une étape, tu mets en péril la transaction.
1: C'est vrai.
2: Donc, t'es vraiment un Cadillac avec un courtier immobilier. Fait que oui, c'est primordial d'avoir un courtier en 2026. Je pourrais élaborer cette question-là toute la journée, mais là, on a 2 minutes.
1: Il nous reste 2 minutes d'ailleurs. On va y aller avec la prochaine. Qu'est-ce qui fait qu'une offre d'achat est forte?
2: Ah, ça c'est vraiment... ça, c'est quoi que j'aime dans mon travail. C'est entre autres au niveau... j'aime toutes les parties, mais celle-là, un petit peu plus particulière. Lorsqu'on fait une offre d'achat, il n'y a pas juste le prix à prendre en considération. Il y a des conditions normales que ce qu'on peut retrouver beaucoup sur le terrain. C'est les conditions de financement, inspection, vérification de documents, exemple pour un condo. Mais dans l'offre d'achat, il y a tellement de virgules, tellement de points que tu peux te démarquer versus les autres, juste point de vue délai, exemple.
1: Ben oui.
2: Je n'en aurai pas tous mes trucs ici au micro, mais tu sais, rendre une offre d'achat forte, c'est pas juste au niveau... du prix, ça va vraiment au-delà de ça. C'est qui ton client, au niveau de la mise de fonds, au niveau des délais, au niveau aussi, exemple, la préqualification, quand tu vas finir ta préqualification, les dates d'occupation, date de vente, inclusion, exclusion. Fait que il y a beaucoup, beaucoup de choses à prendre en considération dans une offre d'achat qui va vraiment juste au-delà du prix, parce que le vendeur moyen, qu'est-ce qu'il regarde? Puis oui, c'est le plus important, le prix naturellement. Mais si t'offres un tel prix, mais que t'as pas le financement qui vient avec, ou tu ruses pas avoir le financement, ben l'offre, elle reste juste belle par écrit, et non, et elle se concrétise jamais, là.
1: Excellent, rapidement.

0: Tu sais, je génère entre 50, 60 transactions dans une année. Fait que c'est un processus que je vois régulièrement, mais pour un acheteur moyen, tu sais, un acheteur moyen, là, va déménager en moyenne au bout de 5 ans. En moyenne. En moyenne. Des fois, c'est même 5 ans et moins, mais en moyenne, on peut se dire aux alentours de 5 ans qu'un quelqu'un va déménager. Fait que il fait pas ça à chaque année ou à chaque mois, à chaque jour. Fait que c'est quoi? Puis à chaque 5 ans.
1: Puis ça change tellement vite
0: Ben oui,
1: aussi,
0: le
1: là.
0: marché change, comme j'ai dit tantôt, le marché change très rapidement.
1: Ouais.
0: Fait que c'est souvent de se remettre. Quand j'ai des clients, exemple comme ça, ben c'est se remettre dans le bain. C'est quoi? Puis ils se rappellent plus des conditions. Ils se rappellent
1: Ben
0: plus
1: oui.
0: du pro. Fait que là, c'est à moi de faire un rôle
1: C'est ça.
0: d'éducation à ce niveau. Qu'est-ce qui stresse le plus les clients vendeurs-acheteurs, je dirais? Surtout, c'est la peur. Je veux dire, c'est la peur de perdre
1: De se faire
0: soit.
1: avoir, peut-être, ou de perdre un peu d'argent, peut-être.
0: Oui, mais la peur de perdre, exemple, la maison.
1: OK, ouais.
0: Exemple, on fait une offre d'achat sur une maison. Même quand on est lié sous contrat, des fois, les gens acheteurs ont peur des fois de perdre. Plus j'ai beau les rassurer, non.
1: Ouais.
0: Ils ont des délais à respecter, on
1: C'est
0: n'a pas le
1: ça.
0: choix. Donc, inquiétez-vous pas, oui, pendant toute cette durée, la durée des conditions, la maison nous est réservée, le temps qu'on réalise naturellement les
1: Ben oui.
0: conditions, tout ça. Fait que ça, c'est quoi que je peux retrouver souvent, souvent pour un client acheteur ou vendeur. Et pour un client vendeur, qu'est-ce qui. Exemple, un client vendeur qui doit se relocaliser, c'est souvent la peur de ne pas trouver
1: Ah,
0: la
1: ben
0: prochaine
1: oui, c'est
0: propriété. Là,
1: sûr.
0: j'ai. Puis là, je finis là-dessus. Là, je fais beaucoup d'exercices avec eux. Exemple, je leur pose beaucoup de questions. Où est-ce qu'ils veulent aller? Où
1: Ouais.
0: est-ce qu'ils veulent aller? Puis là, ils nomment leurs critères. Là, je leur dis, avant même qu'on commence le processus, analyse combien de maisons ou combien de propriétés qui sortent dans un laps de temps qui correspond à ce que tu recherches.
1: Ouais.
0: Puis on va se baser là-dessus. Par exemple, s'il y en a une dizaine qui sort, je dis, écoute, au moment de la mise en vente, c'est quoi les chances que vraiment que t'as pas de
1: Ben oui,
0: propriété.
1: c'est ça.
0: Puis en 15 ans d'immobilier, j'ai jamais eu un client
1: Ouais.
0: qui s'est ramassé à la rue,
1: Ben oui.
0: comme
1: Puis
0: on
1: tu sais,
0: dit.
1: on s'entend aussi, il y a toujours un beau-frère quelque part qui connaît ça, lui. Puis là, il arrive avec le vendeur. Puis là, ouais, là, j'ai entendu parler de. Puis là, ben, ça part dans plein de
0: Ça,
1: situations.
0: les beaux-frères, les beaux-pères, ils
1: Oui.
0: connaissent. Ça,
1: Ouais.
0: ça j'ai un truc. Ça,
1: Ah
0: j'ai un truc.
1: oui,
0: Oh, oui,
1: c'est
0: je me
1: ça.
0: mets ami avec eux dès le départ,
1: Avec le
0: puis.
1: beau-père? Ouais, c'est
0: Ah,
1: bon.
0: tout le temps. Oui. Puis
1: Ben
0: après
1: oui.
0: ça, tout le reste, la transaction va super bien.
1: Maxime Belval, un gros, gros merci
0: Fait
1: pour cette,
0: plaisir.
1: en fait, la partie 2 pour les questions les plus populaires, évidemment, pour un courtier immobilier. Si les gens veulent rentrer en
0: Ben
1: communication avec
0: oui,
1: toi.
0: écoute, rejoins sur tous mes réseaux sociaux, Maxime Belval, chaîne YouTube également, où est-ce qu'on a au-dessus de 200 vidéos, Maxime Belval, Remax. Sinon, pour toute question immobilière également, sur mon cellulaire, 514-262-4269.
1: Un gros merci, Maxime. On se parle, nous autres,
0: Bonne
1: lundi prochain.
0: semaine.
1: Bye-bye. Maxime Belval pour la chronique immobilière. Nous autres, on s'en va avec Ross Stewart. Mais il vend pas de maison, lui.

Eh bien, voici comment nous avons vu notre lundi 6 juillet. Merci à Sylvie Pépin pour la chronique psychologie. Et également, merci à docteur urologue Carlos Marois pour la chronique. On se parlait ce matin de l'examen de dépistage APS chez l'homme. Et également pour la chronique immobilière avec Maxime Belval. Merci à l'information Louis-Martin Nicourt et au sport Carl Collin. Mon nom, Stéphane Ducharme. On se reparle demain et dans quelques instants, il est là, il est prêt. Robert Arcand, bye tout le monde.

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3: Pour le Grand Montréal, aujourd'hui, on a un ciel variable avec des vents à 20 km/h, un maximum de 29 et un humidex à 34. Ce soir et cette nuit, partiellement nuageux avec un minimum de 20. Demain mardi, du soleil, un maximum de 29. Et à plus long terme, mercredi, du soleil, un maximum de 31. 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CNV Météo, à la 30e minute de l'heure.

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1: Seigneur Davy, bonjour, comment ça va? Tout le monde est bonne humeur? On va parler Yvon dans un moment.

0: le seul et unique Michael Jackson. J'ai eu du trouble avec sa souris, hein. Je me sens vendredi puis dimanche. Je reviens en lundi, en le 8, le 6 juillet. Ma souris, hein, les souris dansent quand le chat y est pas. Alors, c'est Yvon dans son taxi qui a écouté plein de chansons. Là, j'ai repris le contrôle. On l'a trouvé dans sa voiture taxi. Yvon, t'es-tu là? Allô? Ah, oh, il est parti. Ça va bien, mon affaire, matin? Allô? Ben oui, il a pris le bord. Il devait avoir un client. Là. Je vais essayer de rejoindre. À moi qui me rappelle, là. Je l'ai perdu. C'est des choses qui arrivent, hein. Après 3 jours d'absence, Arcan revient, puis la cabane est à l'envers. Stéphane, l'œuvre-là. Yvon, c'est toi? Bon, sauve-toi pas, là. Bon, on voit qu'ici est encore là. T'es là, mon gaillard?
1: Oui.
0: Bon, parle plus fort, j'ai une banane dans l'oreille.
1: Ben, j'ai dit oui, je suis là.
0: Bon.
1: Oui, je le veux.
0: Bon, là, je comprends. Hey, t'es pas tanné des feux d'artifice, de la pollution que ça a causé, surtout aux États-Unis. Ça a tellement fait de pollution que le monde étouffait. Les cerveaux, on a qualifié l'air d'apocalyptique. Le niveau de pollution, c'était effrayant. Hey, ça a platonné à 35 microgrammes. Le monde est fait sur place. C'est la même chose ici, hein. Quand est-ce qu'on va arrêter de polluer la terre avec des feux d'artifice? Que t'en penses, Yvon?
1: Ben, le dernier feu d'artifice, ça faisait le 40e anniversaire qui ferme les ponts, qui ferme la 132, tu sais. Un cadeau, les fermetures là, pour le pont Jacques-Cartier, mais la 132, les accès, là, le monde, imagine-toi, une autoroute.
0: Ouais, puis le monde regarde de feu, puis un accident.
1: Mais ça, mais regarder péter un pétard. Hey, j'ai d'autres choses de plus intéressantes à faire dans ma vie, moi.
0: Ben, et bon, je partage son avis. L'Auto-Québec, au lieu d'envoyer des patins dans les airs, gaspiller l'argent des contribuables, il donnerait ça à l'itinérance, puis aux maisons, les systèmes de santé. Il y a tellement de bonnes causes que ben, de flamber ça dans des patins, hein?
1: Oui, mais ils peuvent acheter les roulottes de Madame Plante.
0: Et voilà.
1: Il y en a 90 à vendre, et je pense qu'il demande 15 000 piastres chaque. Puis ils pourraient mettre ça à la place des tentes sur la rue Notre-Dame.
0: Ouais, ouais. C'est grave, hein. Les sociétés d'État, les sociétés d'État du gouvernement, l'Auto-Québec, la SAC, puis j'en passe, ça marche pas. Les gens qui rendent ça sont sur une autre planète. Sérieusement, là, ils sont pas sur la Terre, eux autres.
1: Hein? Imagine-toi s'ils font ça à base parce qu'il y a quelqu'un en dessous qui fait de l'argent.
0: Exactement. On va pas passer notre journée à chialer. On va parler de choses intéressantes.
1: Non, on peut parler du maire de l'Assomption.
0: Quoi? Qu'est-ce qu'il a fait?
1: Ben, sa femme, elle a acheté 3 terrains. Et puis, il dit qu'il n'était pas au courant. Imagine-toi, il ne sait pas ce que sa femme fait.
0: Ben, ça se peut, ça. Moi, je ne sais pas ce que ma femme fait.
1: Bon, ben là, elle a acheté 3 terrains, et puis le problème là-dedans, c'est que elle doit avoir eu un avis de quelqu'un parce qu'elle avait haussé sa demande de 275 000 $. Elle avait dit au début 264. Qu'est-ce qui a fait en sorte qu'elle a changé le montant? Puis comme défaite, le lendemain, c'est elle qui a eu la plus basse soumission.
0: Yvon, c'est comme ça à la grandeur de la province de Québec. Te souviens-tu quand il y avait Vaillancourt à Laval, il en faisait des passe-passe, lui. Comprends-tu?
1: Il en faisait des passe-passe, mais c'est sa sœur qui a eu des problèmes avec l'argent. Elle savait pas que l'argent, elle pouvait pas rentrer dans la toilette parce que c'est du plastique.
0: Ben, elle a bien fait de jeter ça dans la toilette. L'argent, c'est le papier du diable.
1: Oui, mais elle n'a pas parti, elle a bloqué la toilette.
0: Non, la toilette a rebouché. Il a fermé un plombier.
1: Non, mais c'est cocasse quand même.
0: Oh, oui, c'est cocasse. C'est cocasse, en effet.
1: Au début, là, en 85, quand il y a eu hold-up à Montréal avec Belmondo et
0: Jacques Villeray. Oui, oui, le du film. Ouais.
1: Bon, ben, Jacques Villeray, il m'avait dit, vous êtes comiques, vous autres, les Canadiens. Je dis, comment ça? Ben, il dit, votre argent, pourquoi vous mettez votre argent, puis les têtes sur le mauvais bord, un de 5 $ c'est à gauche, l'autre c'est à droite, ils ont le bien de la misère avec votre argent. Mais c'est monsieur, sûr. Si vous n'en voulez pas, donnez-moi l'air.
0: Ben oui, nous autres, on va se contenter dans le Nouveau-Québec de l'argent Canadian Tire.
1: Non, mais c'est pas ça, parce que il y a bien, savais-tu que dans les années 60 au Mexique, il y avait un billet de Canadian Tire au plafond, puis c'était marqué « Ceci n'a aucune valeur ».
0: Puis, qu'est-ce qui est arrivé?
1: Ben, il y a des gars qui achetaient du linge avec des billets de Canadian Tire.
0: Puis des Mexicains, ils acceptaient l'argent.
1: Ben, ils prenaient l'argent, puis ils trouvaient, ils se demandaient, tu sais, ils avaient déjà vu de l'argent canadien, ben, en pensant que c'était de l'argent de Monopoly.
0: Ouais, ouais.
1: Alors, ils disaient peut-être la même chose.
0: Ben, Yvon, ça existe encore, l'argent Canadian Tire?
1: Ben, c'est sûr qu'il y en a encore.
0: Ouais. J'en ai pas.
1: Je pense que oui.
0: Ben,
1: je pense que oui. Ou sinon, ils donnent ça sur ta carte Avantage.
0: Ah, OK, c'est ça. C'est plus l'argent, c'est la carte.
1: Je penserais pas parce que, ouais. Ça coûte de l'argent, ça, ce papier-là.
0: Ah, ben, ça coûte de l'argent, faut de l'argent.
1: Non, mais c'est pour ça que les sous, on n'a plus de sous parce que ça coûtait une demi-cent pour faire une scène.
0: Arrête donc.
1: Fait que, ils ont fait la même chose au Mexique. Ça fait longtemps qu'ils faisaient un chiffre rond.
0: Ah, c'est pour ça qu'on n'a plus de billets d'$1 puis de $2. C'est ça?
1: Ben, c'est pas ça. Ben, ça coûtait trop cher.
0: Ben, ça coûte plus cher faire des en métal, non?
1: Là, la mode, là, on, en ce temps-ci, Robert, là, on, c'est que les gens nous donnent du change. Ils me donnent du change, mais ils me donnent des francs, la moitié d'un franc.
0: Oui.
1: Hey, imagine-toi, pour payer son taxi, il me paye en de l'argent franc qui vient de la France.
0: Hey, Yvon,
1: faut être bien plus voleur que le bandit.
0: Non, mais c'est vrai parce que le franc là en métal il est la même chose qu'un dollar, un yuan.
1: Ouais, non, je pense pas. Mais non. Il reste une chose. Prends un aimant là, ouais. Essaye de prendre pour le franc avec ton aimant, elle collera pas. Pourquoi?
0: Pourquoi?
1: C'est de l'aluminium.
0: Oh non!
1: Oui, madame.
0: C'est même pas de l'argent. C'est un scandale. Ouais.
1: Ben, c'est un scandale. C'est mon aimant qui a capoté.
0: Ben oui.
1: Elle dit, il veut pas. Comment il veut pas? C'est moi qui veux.
0: Ouais. As-tu vu ce qui est arrivé à Repentigny? Un acte mécantique a failli se produire.
1: Ah, là, ça, c'est une cabane. Oui, mais garde. 47 morts au lac Mégantic, ils ont pas trouvé personne de responsable de l'accident. Quand tu sais que le conducteur du Canadien Pacifique, il était pas dans la locomotive, de Nantes, aller jusqu'à... Il y avait personne dans le train.
0: Mais qu'est-ce qui est arrivé à Repentigny? As-tu des nouvelles de ça?
1: J'ai pas lu l'article, j'ai vu la catastrophe. Il y a à peu près 60 wagons, un en arrière de l'autre, sur le côté en accordéon. Mais j'ai pas lu l'article.
0: Hey, ça va, hey, Yvon,
1: c'est trop déplorable.
0: Yvon, ça va être non nettoyer ça. Hein. Oh,
1: ben là, boy. C'est sûr.
0: Ouais.
1: C'est ça qu'on faisait quand j'étais jeune ou à Sudbury, en Ontario, sur la ligne du Sault-Sainte-Marie.
0: Qu'est-ce que tu faisais?
1: Ben, je travaillais pour le Canadien Pacifique.
0: Ah ouais, t'étais sur les chars? Les gros chars?
1: Non. On réparait quand il y avait un accident. On allait enligner la rail et on mettait des morceaux de bois nœuds avec la roche et puis on arrangeait ça. On emmenait notre bunkhouse pour coucher à côté de où il y avait eu l'accident. Des fois, on était là 2 semaines, 3 semaines.
0: Hey, t'en as fait des affaires dans la vie, toi.
1: Ah, ben, mille et un travail, mille et une souffrance. Hein.
0: Hey, toi, t'as été homme grenouille. Il y a deux hommes qui sont décédés en se baignant dans le canal de la Chine.
1: Oui, mais c'était pas des hommes grenouilles, c'était...
0: Non, mais moi, deux c'est... gars qui avaient chaud, il y en a un qui a sauté à l'eau, l'autre a délé pour le sauver, ils sont naillés tous les deux.
1: Oui, mais qui avait chaud aussi, je veux pas prétendre qu'il y avait quelque chose dans le corps, il n'y avait pas juste de l'eau, là.
0: Comment? Je comprends pas. Mais
1: c'est parce que si Israël a été des hommes grenouilles, tu te baignes pas, premièrement, tu te baignes pas à 11h le soir,
0: ouais.
1: Ça c'est une chose. Puis quand tu prends en fait de la plongée, ou que ce soit de la plongée, il faut que le gars qui il soit habillé comme toi. Parce que si tu t'en vas te baigner, puis il n'y a pas de courant dans le canal de la chaîne. Alors, le premier, est-ce qu'ils étaient les deux dans un état normal? L'enquête va nous le dire.
0: C'est ça. Mais c'est tentant, hein? Parce que...
1: c'est tentant. Aller te baigner dans nous autres, les eaux usées dans le temps du canal de la chaîne des années 50-60. Hey, nous autres, on allait se baigner là, hey.
0: Le canal de la chaîne est pollué.
1: À ce moment-là, je te dis pas aujourd'hui, mais à ce moment-là, tout le monde jetait le vidange là-dedans. Il y avait des voitures, tu avais des bicycles. Quand tu voulais avoir un bicycle, t'attendais, parce qu'une fois par année, ils vident le canal encore aujourd'hui, hein?
0: Ça ne va pas.
1: Oui, madame.
0: Puis là, il y en a le fond du canal, il y a toutes sortes d'affaires.
1: Il y a des voitures, il y a des bicycles à pédales, il y a des paniers du Super C.
0: C'est le temps d'aller magasiner.
1: Si tu pourrais-tu avoir un bicycle, quand il sort, il lave, et puis il te le donne, si tu veux l'avoir.
0: Ouais. Mais à côté du marché à Atwater, là, il loue encore des bateaux à batterie, je pense, et des pédalos.
1: Des petits bateaux voiliers, oui, tu peux avoir des petits voiliers aussi.
0: Ah, ouais. Ça marche.
1: C'est à côté de... Ben oui, ça marche.
0: Ça
1: ben
0: coûte
1: oui, les écluses, ils ferment les écluses au coin de Desseigneurs.
0: Ouais.
1: Et puis, tu peux t'en aller jusqu'à l'autre bout à Ville-Saint-Pierre.
0: As-tu déjà essayé ça, toi? Non?
1: Non, pas vraiment, non.
0: Je te verrais.
1: Mon frère, il s'est noyé là, au coin de Desseigneurs.
0: Ben là, c'est pas drôle. Qu'est-ce que
1: c'est? Non, mais c'est comme ça. On te dit, on se baignait là.
0: Ah, oh boy. Ouais, OK.
1: Il y avait 11 ans.
0: Ouais, c'est une autre époque. On se baigne plus dans le canal de jour.
1: Non.
0: Bon. Et Yvon, en tout le temps qu'on a, as-tu passé une belle fin de semaine?
1: Ben, moi, j'ai passé une belle fin de semaine. La Ginette a fait des bons repas. On voulait aller, on était manger à la nouvelle l'intersection.
0: Ouais.
1: Et puis, c'était très bon.
0: Ouais.
1: Et puis, félicitations au nouveau propriétaire.
0: Ouais, moi, de plus en plus, Yvon, je mange à la maison. Sérieusement, ma femme est bonne cuisinière, elle me prend par l'estomac, j'économise d'argent, puis des restaurants, ça coûte cher.
1: C'est minimum. Tu vois, ça coûte des repas pour aller dîner, moi, minimum 25.
0: Plus que ça, ouais.
1: Un filet de sol, je prends un filet de sol avec un café, un petit morceau de gâteau, 28$.
0: Ben ouais, à deux, plus ta taxe, c'est ça.
1: Hey, c'est un super barbecue à deux, c'est quasiment 90$.
0: Ouais, ben moi, là, je vais chez McDo, le McValor, t'as deux hamburgers, deux petites fêtes, deux petits critères pour 10$ et demi. 10$ et demi. Avis
1: oui,
0: aux intéressés.
1: Parce que le problème là-dedans, Robert, je vais t'expliquer, McDonald's, j'en ai mangé une fois. J'ai demandé deux hamburgers, juste moutarde, et puis ça m'a pris une heure et demie avant de les avoir. Le gars, il dit, monsieur, on n'en fait pas des hamburgers juste moutarde. Faut prendre des hamburgers avec du ketchup. Hey, j'en mange pas de ketchup. Mais c'est pas comme ça qu'il sait. Vous allez être obligé d'en manger. J'ai été obligé d'en manger.
0: Ben, la prochaine fois, tu iras chez Valentine, deux roteux stimés, une patate et un coke.
1: Hein? Oui, d'accord, mais si tu vas chez, comment ça s'appelle, dans l'autre, là?
0: Gérard? Non?
1: Non, pas sûr. Là, c'est AW.
0: Ouais.
1: Hein? Alors, j'ai le gars, je vais prendre deux hamburgers, moutarde, salade, tomate. J'ai dit, vous avez compris, là, hein? Oui. Alors, il me donne un hamburger. L'hamburger, il est à peu près 6 pouces et demi d'épais. J'ai dit, carrément, des méchantes tomates. Alors, je regarde, il avait mis du ketchup, il avait mis du piment. Hey, monsieur, je vous ai demandé ça. Monsieur, c'est pas ça. Vous ne demandez pas un hamburger. Dites-nous ce que vous voulez pas dedans.
0: Bonjour, mon nom est Robert. Bienvenue chez Tim Martin. Monsieur Yvon, est-ce que je peux prendre votre commande?
1: Non, mais tu sais, dites-moi ce que vous voulez pas. Mais qu'est-ce que vous mettez? Il me donne la liste de tout ce qui... Je pense qu'il y avait 14 ingrédients.
0: Bon.
1: Je veux juste avoir de la moutarde, moi, là. Ils ont mis pas des hamburgers juste moutarde.
0: Bon, ben là-dessus, on va se cesser, Yvon. Le temps est écoulé. On va aller manger un bon hamburger.
1: Oh, ben avant, les mamans, c'était bon, mais là, ils te mettent toutes sortes d'affaires. Moi, je dis à ma maman, c'est comme rien. Elle parle français, mais elle comprend pas.
0: Bon, ben, les bons hamburgers, c'est celui qu'on fait à la maison sur le barbecue. Okay.
1: La Ginette a fait des bons repas. Des fois, même, je me demande ce qu'il y a dans l'assiette. Elle dit, ah ouais.
0: Bon, ben, la prochaine fois, invite-moi à manger chez vous. Salut, Yvon, à demain matin.
1: On se revoit, merci beaucoup.
0: Même heure, même poste.
1: Oui.
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3: Aujourd'hui, lundi 6 juillet, bon début de journée, mesdames, messieurs. Voici vos informations. Le premier ministre israélien Benjamin Netanyahou a affirmé en entrevue à la chaîne américaine Fox News que certains villages chrétiens du sud du Liban avaient demandé à être annexés à Israël afin d'être protégés contre le Hezbollah pro-iranien. Les propos aussitôt démentis par le maire du village chrétien de Rmaïch, Anna al-Amil. Selon l'agence de presse officielle libanaise ANI, 15 localités chrétiennes ont publié un communiqué rejetant ces affirmations et réaffirmant leur fidélité à leur identité nationale ainsi que leur attachement au drapeau libanais. Depuis le début de la guerre, plusieurs villages chrétiens ont d'ailleurs été touchés par des bombardements israéliens qui ont causé d'importants dommages et forcé de nombreux habitants à quitter leur domicile. Une nouvelle vague d'arrestations a frappé la Turquie hier à 2 jours du sommet de l'OTAN qui s'ouvrira demain à Ankara. La capitale est désormais placée sous haute sécurité. 24 heures avant la date annoncée par les autorités, la quasi-totalité des grands axes ont été fermés à la circulation. Depuis 2 semaines, les autorités ont procédé à des dizaines d'arrestations partout au pays. Par ailleurs, le président américain Donald Trump rencontrera mercredi en marge du sommet à Ankara ses homologues ukrainiens et syriens Vladimir Zelensky et Amen al-Shara, a annoncé la Maison-Blanche. Ces rencontres surviennent alors que l'Ukraine tente de recentrer l'attention du président américain sur la guerre avec la Russie, tandis que le président s'est récemment interrogé publiquement sur le rôle de la Syrie au Moyen-Orient. Rappelons que Vladimir Zelensky et Vladimir Poutine se sont tous deux entretenus séparément avec Donald Trump samedi afin de le féliciter à l'occasion des célébrations du 250e anniversaire de l'indépendance des États-Unis. Chez nous, un plein de marchandises a déraillé en plein quartier résidentiel à Repentigny, forçant l'évacuation préventive de quelques résidences à la veille du 13e anniversaire de la tragédie ferroviaire de Lac-Mégantic. Le maire Nicolas Dufour précise que, selon le CN, aucune matière dangereuse ne se trouvait à bord du convoi. L'incident ravive toutefois les inquiétudes entourant le transport ferroviaire en milieu urbain. Le secteur avait déjà été le théâtre d'un autre déraillement en 1983. À Montréal, après 61 ans d'existence, l'emblématique magasin de musique Steve fermera définitivement sa dernière succursale située au centre-ville de Montréal. Le propriétaire Mike Kerman explique cette décision par plusieurs facteurs, notamment les conséquences de la pandémie et l'évolution de l'économie. Plus tôt cette année, l'entreprise avait déjà fermé 4 de ses 5 magasins à Ottawa, Toronto, dans l'ouest de l'île et sur la rive sud. Fondée en 1965 par Steve Kerman, alors âgé de 18 ans, l'entreprise avait commencé ses activités dans un local de la rue Saint-Antoine. Et 2 personnes ont perdu la vie par noyade dans le canal de Lachine au cours de la nuit de samedi à dimanche, selon les services de sécurité incendie de Montréal. Les premières informations indiquent qu'une première personne serait tombée à l'eau et que la seconde aurait tenté de lui porter secours.
4: C'est un petit bonheur que j'avais ramassé.
3: Scène artistique, dès cet automne, Félix Leclerc sera au cœur d'un spectacle original intitulé « Félix, je me souviens », qui réunira chansons, musique, cirque, théâtre, illusions, vidéos et extraits sonores de la voix du célèbre poète. Jean Maheu, Maude Guérin, Laïcia Isambert et plusieurs autres artistes participeront à cette production ambitieuse. Le spectacle sera présenté à l'espace Saint-Denis de Montréal du 14 au 25 octobre, puis au Théâtre Capitole de Québec du 31 octobre au 15 novembre 2026. Et au sport en Formule 1, Charles Leclerc sur Ferrari remporte pour la première fois le Grand Prix de Grande-Bretagne. 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
1: Bonjour, bon lundi le 6 juillet. Arcan, il est content. Ben oui, il n'était pas à radio vendredi, samedi, dimanche. Lundi, c'est... Ah! Tout excité. Merci d'être à l'écoute, d'avoir choisi CNV, la radio numérique, dans votre téléphone, dans l'ordi et avec les caméras en studio. Vous voyez votre beau Robert. Regardez le beau chandail. Il est beau, hein? J'ai pris ça. J'ai regardé la télévision l'autre jour, Histoire de succès. Puis l'animateur, Nicolas Delorme, est habillé par Au Noir. Je savais pas ce que c'était. Je suis allé dans un magasin ici, au Centre Laval, puis ils vendent la collection Au Noir. Je me suis acheté, je me suis payé ce beau petit chandail que vous pouvez voir un instant, regardez. C'est-tu beau, ça? Hey, wow! Il fait pas son âge, qu'ils disent. Bon. Quand on est heureux, on chante, oui. Et tout le monde sait chanter. Les oiseaux chantent. Alors, tout le monde chante. J'ai pour vous ma chanteuse préférée, Nana Mouskouri. J'ai appris mon grec à la Casa Grecque et je comprends tout ce que Nana chante en grec, mais là, va chanter en français. Quand tu chantes, ça va. Quand tu chantes, ça va. Tout le monde chante.

0: Ça, hein, ben, ça me donne le goût de chanter. Chantez avec moi. 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OK, il est bonne nuit. 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
4: D'abord au tennis, le Canadien Félix Auger-Aliassime poursuit son impressionnant parcours à Wimbledon. Il a défait l'Espagnol Alejandro Davidovich Fokina en 5 manches, soit 6-7, 7-6, 6-3, 6-7 et 6-1, après 4 heures et 25 minutes de jeu. Il accède ainsi au quart de finale où il affrontera le septuple champion Novak Djokovic. Le Serbe a éliminé le Russe Roman Safiulin pour souligner une 106e victoire en simple à Wimbledon, un record chez les hommes devant Roger Federer, tout en demeurant derrière Martina Navratilova et ses 120 victoires. Yannick Sinner s'est également qualifié pour les quarts de finale. Chez les femmes, Coco Gauff a atteint pour la première fois les quarts en éliminant Belinda Bencic, tandis que Naomi Osaka a créé la surprise en éliminant la numéro 1 mondiale Arina Sabalenka en 2 manches de 6-2 et 7-6. Jessica Pegula et Carolina Muchova seront également des quarts de finale. À la Coupe du monde de soccer, le Mexique a été éliminé hier en 8e de finale face à l'Angleterre 3-2. Pour le Mexique, il s'agit d'une 4e Coupe du monde consécutive où ils sont éliminés à cette étape du tournoi. Pendant ce temps, la Norvège a surpris le Brésil par la marque de 2-1. Et Donald Trump est intervenu personnellement auprès du président de la FIFA, Gianni Infantino, afin de demander le réexamen de la suspension de l'attaquant américain Folarin Balogun en vue du 8e de finale contre la Belgique qui sera disputée aujourd'hui. Meilleur buteur des États-Unis avec 3 buts depuis le début du tournoi, Balogun avait reçu un carton rouge en 16e de finale contre la Bosnie-Herzégovine pour avoir marché sur la jambe d'un défenseur adverse. Bien que le règlement prévoie normalement une suspension automatique d'un match, la FIFA a annoncé hier que sa commission avait transformé cette sanction en une suspension avec sursis, rendant ainsi le joueur admissible pour affronter la Belgique. En Formule 1, Charles Leclerc a remporté pour la première fois le Grand Prix de Grande-Bretagne au volant de sa Ferrari. Il a devancé George Russell sur Mercedes et Lewis Hamilton sur l'autre Ferrari. Le jeune Italien Kimi Antonelli a terminé au 16e rang handicapé par des problèmes aérodynamiques et une pénalité. Le Montréalais Lance Stroll a pour sa part terminé 19e, tout juste derrière son coéquipier Fernando Alonso. Enfin, au baseball, les Blue Jays de Toronto ont perdu leur série contre les Mariners de Seattle, subissant une 2e défaite en 3 rencontres, cette fois par blanchissage de 4-0. Les Blue Jays amorcent ce soir à San Francisco une série interligue de 2 matchs contre les Giants. 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

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Oui, puis Robert est dans vitrine, en face de redoubler jusqu'à 11h. Et il y a du monde à partir de 10h, puis il y en a qui arrivent de bonne heure, hein. 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Oui, c'est vrai. Marguerite Blais. Marguerite était vedette de télévision pendant longtemps. J'ai fait des commerciaux avec elle. Oui, j'ai fait des émissions pour TV Ontario, qu'on passait à Télé-Québec. Je connais, hein, mon Dieu, depuis 1965, ça, hein? Et puis, Marguerite a été au gouvernement ministre responsable des aînés de 2007 à 2012 sous le gouvernement libéral de Jean Charest, puis de 2018 à 2022 sous le gouvernement de François Legault. C'est elle qui a toujours eu à cœur les aînés, hein? La maison des aînés, c'est un grand projet de transformation de services en matière d'hébergement, de soins de longue durée. Si vous dites jamais aller dans un CHSLD, c'est pas un poste de radio, ça, CHSLD, non, c'est un endroit où on stationne les gens. Mon père était là, mes deux frères ont été là. J'ai beaucoup d'expérience dans les CHSLD. Je suis jamais allé à la maison des aînés. Marguerite est choquée. Elle dit, c'est une dérive, dit l'ex-ministre. Oui, parce qu'à la maison des aînés, on a refusé une dame atteinte d'Alzheimer. Oui, c'est grave, ça. On dit qu'il y a des services spécialisés en CHSLD. Tu sais, c'est un système à deux vitesses. C'est comme le système de santé. Tu veux l'avoir gratis. Mais pas gratis, c'est on dit c'est très gratis. Tu vas dans le public ou tu vas dans le privé. Sors ta carte, tu payes. Voilà. Tous les métiers sont bons. Souvenez-vous de Ménic le barbier? Oui, Ménic, ben oui. J'allais là en 70, 71. Ménic, il est 92 ans, puis il coûte encore des cheveux. Oui, allez-y, Masson et Papineau. Vous allez voir Ménic. Son père lui avait dit, tu seras barbier, mais il n'aimait pas ce métier. Mais il a quand même été barbier, raconte Pierre Bertrand avec l'histoire de

Roméo, un instant, les Boblins, Père Bertrand, de beau dommage, mais au passé, il a fait ça en 80 pour rendre hommage aux Girola. Les Girola, c'est fantastique. J'avais 12 ans, je regardais la télévision à noir et blanc, les Hudson Show, et Neuf, Montreal, les Girolas. Ils avaient chanté en français, en années 50, mais au passé. Et puis dans les pistes de Dustcock, Strucker. Il y avait l'hippodrome de Granby. Il y avait l'autodrome Fury au coin de Labelle et Dagenais à Laval. Il y avait le Riverside Speedway à Saint-François. C'était les belles années du Strucker. Et on entend, à des haut-parleurs dans les pistes de Strucker, on entendait Méo pencher. C'est quelque chose. Parlant de Stocker, il y a une piste à Sanaire. C'est au bord, là, Sanaire, ça arrive sud. Il y a des dragsters là-dedans. Puis il y a eu un accident en fin de semaine. Il y a un gars qui a été blessé. Il y a un autre qui s'est tué. C'est très dangereux. On aime le Stocker. Il y avait l'autodrome Saint-Eustache. On a fermé ça parce que il y avait rien. Quand on ouvrait l'autodrome, il y avait rien autour. Bien, ils ont construit des bungalows, des bungalows, des bungalows, des condos, des bungalows, des condos, des bungalows. Puis ça, le monde, ils ont chialé, ils ont dit, hey, la piste de Sarkar, ça fait du bruit. Ils l'ont fermé. Il y a une industrie qui est là, dans ce coin-là. Voilà l'histoire du Stocker au Québec. Gérard Lenormand. Hey, souvenez-vous de ça? Il est là. Il va chanter sous d'autres latitudes, mais avant. 1972, ça va vous rappeler des souvenirs, ça. Cat Stevens, hein? Morning Has Broken.

0: Merci, Cat Stevens, ce beau souvenir de l'année 72. On est justement lundi matin, le 6 juillet, et ça passe vite, c'est pépin que ça passe vite. Le Québec veut faire comme en Ontario. Ah ah, je savais, le livre bleu le dit. Le Québec veut faire comme l'Ontario et l'ensemble du Canada. On va faire assez vite ces routes ici. On est juste à 100 kilomètres ou 100 000 à l'heure. Non, 100 kilomètres. Dans la province voisine, l'Ontario, il est permis de rouler à 110. Et si ça arrive au Québec, catastrophe. On n'est pas assez mature pour ça.
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2: Au Liban, Netanyahou affirme que des villages chrétiens veulent être annexés à Israël. En Turquie, nouvelle vague d'arrestations avant le sommet de l'OTAN demain à Ankara. Chez nous, à Repentigny, un déraillement de train de marchandises en secteur résidentiel. Scène artistique, le spectacle Félix, je me souviens, sera présenté à Montréal et Québec cet automne. Et au sport au tennis, Félix Auger-Aliassime atteint les quarts de finale et affrontera Novak Djokovic à Wimbledon. D'autres nouvelles dans une trentaine de minutes.
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0: 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C'est le moment, oui, lundi 6 juillet, 9h17.
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0: Pas lui, Elvis the King.

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Le petit à petit, l'oiseau fait son nid. 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Chanté en 88, Bobby McFerrin, un anglais qui chante en anglais. Be de bonne maille, je fais des sifflets.

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1: Arrête de chialer. Ah, sois de bonne humeur, sois gay et heureux. La tradition libérale de cette chanson. Marie Myriam à CNV et au AM 940.

La chanson date de 1977, je suis bien à 77, « L'oiseau et l'enfant » de Marie Myriam. C'était un de ses rares succès, quête de vue. Et c'est ce qui arrive hein, quand on tourne des chansons des années 60, 70, 80, on se demande, moi, quels sont-ils devenus? Donald Lautrec, le Lautréchois, en même temps Pierre Lalonde a fait la pluie et le beau temps. Qu'est-il devenu? Hein? Ils sont disparus. J'ai eu des nouvelles de Jean-Pierre Coilier l'autre jour, grâce à Daniel Wimet. Jean-Pierre vit en Guadeloupe. Il y avait une maison là-bas. Et un heureux retraité qui fait de la menuiserie, des choses de ce genre. L'important, c'est de pas arrêter. Faut pas arrêter. Sérieusement, là, mon châti, Yvon, il fait 76 ans, il fait du sexy. J'ai rencontré chez Jean Coutu, où on trouve de tout, même un ami, un aîné de 82 ans, oui. Il y a une dame

ici, qui vient ici, qui fait du bénévolat, elle a 96 ans. Tu sais, faut pas arrêter. Le jour où on arrête, on s'exclut. On participe plus. D'ailleurs, il devrait y avoir des conseils d'administration où on aurait des aînés, des bénévoles qui donneraient une opinion. Une opinion, ça coûte pas cher, hein? Y a un retraité de la Sûreté du Québec, ou un ex-enquêteur, Roger Ferland, qui dit dans le Journal de Montréal aujourd'hui, à propos de la vitesse, ils vont 110 en Ontario, ici on va 100, mais on n'a pas les mêmes routes en Ontario, c'est pour ça. Hein? Et de plus en plus, les villes périphériques, tu sais, Saint-Eustache, Boisbriand, Repentigny, même Laval, on voit pas beaucoup de policiers qui donnent des contraventions pour la simple raison qu'on a des photos radars. La technologie fait, tu reçois un ticket chez vous. Hein, comment ça? Il y a des caméras partout. Hein? Même, il y a un projet, on va installer sur des arrêts stop des caméras. Le gars qui fait pas son stop, là, ou fait un stop américain, il va recevoir une contravention. On peut pas empêcher le progrès. Soyez avertis, automobilistes.

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1: Pour le Grand Montréal, aujourd'hui, on a un ciel variable avec des vents à 20 km/h, un maximum de 29 et un humidex à 34. Ce soir et cette nuit, partiellement nuageux avec un minimum de 20. Demain mardi, du soleil, un maximum de 29. Et à plus long terme, mercredi, du soleil, un maximum de 31. 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
1: Alors, c'est le début des travaux de nettoyage à Repentigny. Il y a un convoi du CN qui a carrément déraillé. Autrefois, Repentigny, il n'y avait pas de bungalow autour des voies ferrées. Maintenant, on a des projets domiciliaires et moi, je n'irais pas rester à côté d'un rail de chemin de fer. Des trains passent, ben, en fait, donc, c'est pas trop, trop tranquille. La police est arrivée. Qu'est-ce que tu veux? On commence un nettoyage. Ça va être long. Ceux qui restent autour, soyez patients. Ici, Elton John, beaucoup plus souvent. Surtout, cette chanson en 1972, The Tiny Dancer.

0: Merci à la belle bohémienne Marjo, ma belle. Le déréaillement de Repentigny fait réfléchir. On met en cause de nouveaux tracés du TGV. Et il y a des images Facebook qui ont été envoyées par des concitoyens, des voisins, et c'est spectaculaire. Il est long, le train. Et c'est aussi, on dit que c'est peut-être à cause de la chaleur. Le rail est en métal, au froid, il rétrécit, et puis à la chaleur, il rallonge. Alors, peut-être c'est des rails. L'enquête saura nous dire.
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2: Aujourd'hui, lundi 6 juillet, bon début de journée, mesdames, messieurs, voici vos informations. Le premier ministre israélien Benjamin Netanyahou a affirmé en entrevue à la chaîne américaine Fox News que certains villages chrétiens du sud du Liban avaient demandé à être annexés à Israël afin d'être protégés contre le Hezbollah pro-iranien. Les propos aussitôt démentis par le maire du village chrétien de Rmaïch, Anna al-Amil. Selon l'agence de presse officielle libanaise ANI, 15 localités chrétiennes ont publié un communiqué rejetant ces affirmations et réaffirmant leur fidélité à leur identité nationale ainsi que leur attachement au drapeau libanais. Depuis le début de la guerre, plusieurs villages chrétiens ont d'ailleurs été touchés par des bombardements israéliens qui ont causé d'importants dommages et forcé de nombreux habitants à quitter leur domicile. Une nouvelle vague d'arrestations a frappé la Turquie hier à deux jours du sommet de l'OTAN qui s'ouvrira demain à Ankara. La capitale est désormais placée sous haute sécurité. 24 heures avant la date annoncée par les autorités, la quasi-totalité des grands axes ont été fermés à la circulation. Depuis deux semaines, les autorités ont procédé à des dizaines d'arrestations partout au pays. Par ailleurs, le président américain Donald Trump rencontrera mercredi en marge du sommet à Ankara ses homologues ukrainiens et syriens Vladimir Zelensky et Amen al-Shara, a annoncé la Maison-Blanche. Ces rencontres surviennent alors que l'Ukraine tente de recentrer l'attention du président américain sur la guerre avec la Russie, tandis que le président s'est récemment interrogé publiquement sur le rôle de la Syrie au Moyen-Orient. Rappelons que Vladimir Zelensky et Vladimir Poutine se sont tous deux entretenus séparément avec Donald Trump samedi afin de le féliciter à l'occasion des célébrations du 250e anniversaire de l'indépendance des États-Unis. Chez nous, un plein de marchandises a déraillé en plein quartier résidentiel à Repentigny, forçant l'évacuation préventive de quelques résidences à la veille du 13e anniversaire de la tragédie ferroviaire de Lac-Mégantic. Le maire Nicolas Dufour précise que selon le CN, aucune matière dangereuse ne se trouvait à bord du convoi. L'incident ravive toutefois les inquiétudes entourant le transport ferroviaire en milieu urbain. Le secteur avait déjà été le théâtre d'un autre déraillement en 1983. À Montréal, après 61 ans d'existence, l'emblématique magasin de musique Steve fermera définitivement sa dernière succursale située au centre-ville de Montréal. Le propriétaire Mike Kerman explique cette décision par plusieurs facteurs, notamment les conséquences de la pandémie et l'évolution de l'économie. Plus tôt cette année, l'entreprise avait déjà fermé 4 de ses 5 magasins à Ottawa, Toronto, dans l'ouest de l'île et sur la rive sud. Fondée en 1965 par Steve Kerman, alors âgé de 18 ans, l'entreprise avait commencé ses activités dans un local de la rue Saint-Antoine. Et deux personnes ont perdu la vie par noyade dans le canal de Lachine au cours de la nuit de samedi à dimanche, selon les services de sécurité incendie de Montréal. Les premières informations indiquent qu'une première personne serait tombée à l'eau et que la seconde aurait tenté de lui porter secours.
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2: Scène artistique, dès cet automne, Félix Leclerc sera au cœur d'un spectacle original intitulé « Félix, je me souviens », qui réunira chansons, musique, cirque, théâtre, illusions, vidéos et extraits sonores de la voix du célèbre poète. Jean Maheu, Maude Guérin, Laïcia Isambert et plusieurs autres artistes participeront à cette production ambitieuse. Le spectacle sera présenté à l'espace Saint-Denis de Montréal du 14 au 25 octobre, puis au Théâtre Capitole de Québec du 31 octobre au 15 novembre 2026. Et au sport en Formule 1, Charles Leclerc sur Ferrari remporte pour la première fois le Grand Prix de Grande-Bretagne. 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

Oh, oh, oh! On est sur la bonne voie avec Daniel Lavoie, un fer canadien de l'Ouest canadien de Saint-Boniface qui a été honoré dernièrement. Et un autre qui n'est plus, mais cette chanson demeure. Jerry, 1988.

0: Brin Leboeuf, qui a fait partie d'Offenbach, avec Jerry longtemps, hein, on passera. Et dans le studio aussi, elle est arrivée elle, à travers d'un jeu des boutiques, l'art du make-up, du maquillage, pour être belle. Hein. 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
2: D'abord au tennis, le Canadien Félix Auger-Aliassime poursuit son impressionnant parcours à Wimbledon. Il a défait l'Espagnol Alejandro Davidovich Fokina en 5 manches, soit 6-7, 7-6, 6-3, 6-7 et 6-1, après 4 heures et 25 minutes de jeu. Il accède ainsi au quart de finale où il affrontera le septuple champion Novak Djokovic. Le Serbe a éliminé le Russe Roman Safiulin pour souligner une 106e victoire en simple à Wimbledon, un record chez les hommes devant Roger Federer, tout en demeurant derrière Martina Navratilova et ses 120 victoires. Yannick Sinner s'est également qualifié pour les quarts de finale. Chez les femmes, Coco Gauff a atteint pour la première fois les quarts en éliminant Belinda Bencic, tandis que Naomi Osaka a créé la surprise en éliminant la numéro 1 mondiale Arina Sabalenka en 2 manches de 6-2 et 7-6. Jessica Pegula et Carolina Muchova seront également des quarts de finale. À la Coupe du monde de soccer, le Mexique a été éliminé hier en 8e de finale face à l'Angleterre 3-2. Pour le Mexique, il s'agit d'une 4e Coupe du monde consécutive où ils sont éliminés à cette étape du tournoi. Pendant ce temps, la Norvège a surpris le Brésil par la marque de 2-1. Et Donald Trump est intervenu personnellement auprès du président de la FIFA, Gianni Infantino, afin de demander le réexamen de la suspension de l'attaquant américain Folarin Balogun en vue du 8e de finale contre la Belgique qui sera disputée aujourd'hui. Meilleur buteur des États-Unis avec 3 buts depuis le début du tournoi, Balogun avait reçu un carton rouge en 16e de finale contre la Bosnie-Herzégovine pour avoir marché sur la jambe d'un défenseur adverse. Bien que le règlement prévoit normalement une suspension automatique d'un match, la FIFA a annoncé hier que sa commission avait transformé cette sanction en une suspension avec sursis, rendant ainsi le joueur admissible pour affronter la Belgique. En Formule 1, Charles Leclerc a remporté pour la première fois le Grand Prix de Grande-Bretagne au volant de sa Ferrari. Il a devancé George Russell sur Mercedes et Lewis Hamilton sur l'autre Ferrari. Le jeune Italien Kimi Antonelli a terminé au 16e rang handicapé par des problèmes aérodynamiques et une pénalité. Le Montréalais Lance Stroll a pour sa part terminé 19e, tout juste derrière son coéquipier Fernando Alonso. Enfin, au baseball, les Blue Jays de Toronto ont perdu leur série contre les Mariners de Seattle, subissant une 2e défaite en 3 rencontres, cette fois par blanchissage de 4-0. Les Blue Jays amorcent ce soir à San Francisco une série interligue de 2 matchs contre les Giants. 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

0: Cette chanson était d'une présentation de l'Office de la langue française du Québec. Cette chanson thème à tous les nouveaux arrivants, les immigrants. On leur apprend à parler le bon français en écoutant cette chanson. « Vive la Marseille, c'est nous pour le mois, c'est Simonac, c'est c'est ça qui est ça. On veut augmenter la limite de vitesse. On sait en Ontario, la limite, quand on prend la 417, c'est 110. Mais ici, dans la province du Québec, on roule déjà à 110, à 120. Alors, il y a un ex-policier qui dit, on va installer des radars, ceux qui vont aller en haut de 110. Ils vont rouler 130, finalement, à suivre.
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2: Au Liban, Netanyahou affirme que des villages chrétiens veulent être annexés à Israël. En Turquie, nouvelle vague d'arrestations avant le sommet de l'OTAN demain à Ankara. Chez nous, à Repentigny, un déraillement de train de marchandises en secteur résidentiel. Scène artistique, le spectacle Félix, je me souviens, sera présenté à Montréal et Québec cet automne. Et au sport, au tennis, Félix Auger-Aliassime atteint les quarts de finale et affrontera Novak Djokovic à Wimbledon. D'autres nouvelles dans une trentaine de minutes.
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Rock voisine. 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
3: Pour le Grand Montréal, aujourd'hui, on a un ciel variable avec des vents à 20 km/h, un maximum de 29 et un humidex à 34. Ce soir et cette nuit, partiellement nuageux avec un minimum de 20. Demain mardi, du soleil, un maximum de 29. Et à plus long terme, mercredi, du soleil, un maximum de 31. 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

Jerry répétera sans arrêt, je suis celui qui frappe dans les vies un grand tour d'amour. Faites l'amour et non la guerre. Chantait-il en 1988. Nos aînés sont nombreux, hein. Ils forment 25 % de la population québécoise. Au Québec, dans la belle province, il y a 25 % d'aînés. Et Madame Marguerite Blais est en première page du Journal de Montréal d'aujourd'hui. Puis elle n'est pas de bonne mineure. Non, c'est, puis elle a raison. Écoutez, Madame Blais, toute sa vie, elle est dévouée aux aînés. Elle a été du gouvernement Charest de 2007 à 2012, ensuite de 2018 à 2022 sous le gouvernement de François Legault. C'est elle qui, en 2019, présentait la Maison des aînés comme un grand projet de transformation de services en matière d'hébergement et de soins de longue durée. On appelle ça des CHSLD. C'est pas un poste de radio. CHSLD! Non. C'est un endroit qui est triste. Il suffit d'y aller souvent. Nos vieux sont parqués là, pour ainsi dire, excusez le terme. J'en sais quelque chose puisque mon père, mes deux frères ont été en CHSLD, oui. Et puis, faut les visiter de temps en temps. Moi, j'allais 2-3 fois par semaine pendant des années. Alors, je suis habitué. J'aime ça. Marguerite Blais a eu une bonne idée, là, avec la Maison des aînés. Mais là, on a refusé quelqu'un sous prétexte c'était un cas lourd. L'Alzheimer. Ça, c'est la pire maladie qui peut arriver à quelqu'un. On a refusé à la Maison des aînés, puis on a dit, ben, c'est un cas trop lourd. C'est un cas de CHSLD. Donc, on confirme qu'il y a deux vitesses là-dedans. Oui, la Maison des aînés, ceux qui sont pas pires, hein, et ben, les graves, on les envoie en CHSLD. Alors, c'est ça qu'on prend pas. C'est, ben, la médecine à deux vitesses, ça existe déjà. Il y a du monde qui vont dans le public, hein, par un numéro, attends ton tour. Il y en a qui veulent un service immédiat. Ils vont dans le privé. D'ailleurs, les cliniques privées poussent comme des champignons. Mais c'est sur la carte de crédit qu'on fait soigner. Alors, c'est pas tout à fait gratuit. Alors, c'est un problème. Marguerite va continuer, même si elle est plus en politique, de prendre la part des aînés. Ils sont encore bons. Ils vont pas au grand galop comme autrefois, mais ils vont au petit galop.

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1: Aujourd'hui, lundi 6 juillet, bon début de journée, mesdames, messieurs. Voici vos informations. Le premier ministre israélien Benjamin Netanyahou a affirmé en entrevue à la chaîne américaine Fox News que certains villages chrétiens du sud du Liban avaient demandé à être annexés à Israël afin d'être protégés contre le Hezbollah pro-iranien. Les propos aussitôt démentis par le maire du village chrétien de Rmaish, Ana al-Amil. Selon l'agence de presse officielle libanaise ANI, 15 localités chrétiennes ont publié un communiqué rejetant ces affirmations et réaffirmant leur fidélité à leur identité nationale ainsi que leur attachement au drapeau libanais. Depuis le début de la guerre, plusieurs villages chrétiens ont d'ailleurs été touchés par des bombardements israéliens qui ont causé d'importants dommages et forcé de nombreux habitants à quitter leur domicile. Une nouvelle vague d'arrestations a frappé la Turquie hier à 2 jours du sommet de l'OTAN qui s'ouvrira demain à Ankara. La capitale est désormais placée sous haute sécurité. 24 heures avant la date annoncée par les autorités, la quasi-totalité des grands axes ont été fermés à la circulation. Depuis 2 semaines, les autorités ont procédé à des dizaines d'arrestations partout au pays. Par ailleurs, le président américain Donald Trump rencontrera mercredi en marge du sommet à Ankara ses homologues ukrainiens et syriens Vladimir Zelensky et Ayman al-Shara, a annoncé la Maison-Blanche. Ces rencontres surviennent alors que l'Ukraine tente de recentrer l'attention du président américain sur la guerre avec la Russie, tandis que le président s'est récemment interrogé publiquement sur le rôle de la Syrie au Moyen-Orient. Rappelons que Vladimir Zelensky et Vladimir Poutine se sont tous deux entretenus séparément avec Donald Trump samedi afin de le féliciter à l'occasion des célébrations du 250e anniversaire de l'indépendance des États-Unis. Chez nous, un plein de marchandises a déraillé en plein quartier résidentiel à Repentigny, forçant l'évacuation préventive de quelques résidences à la veille du 13e anniversaire de la tragédie ferroviaire de Lac-Mégantic. Le maire Nicolas Dufour précise que selon le CN, aucune matière dangereuse ne se trouvait à bord du convoi. L'incident ravive toutefois les inquiétudes entourant le transport ferroviaire en milieu urbain. Le secteur avait déjà été le théâtre d'un autre déraillement en 1983. À Montréal, après 61 ans d'existence, l'emblématique magasin de musique Steve fermera définitivement sa dernière succursale située au centre-ville de Montréal. Le propriétaire Mike Kerman explique cette décision par plusieurs facteurs, notamment les conséquences de la pandémie et l'évolution de l'économie. Plus tôt cette année, l'entreprise avait déjà fermé 4 de ses 5 magasins à Ottawa, Toronto, dans l'ouest de l'île et sur la rive sud. Fondée en 1965 par Steve Kerman, alors âgé de 18 ans, l'entreprise avait commencé ses activités dans un local de la rue Saint-Antoine. Et 2 personnes ont perdu la vie par noyade dans le canal de Lachine au cours de la nuit de samedi à dimanche, selon les services de sécurité incendie de Montréal. Les premières informations indiquent qu'une première personne serait tombée à l'eau et que la seconde aurait tenté de lui porter secours.
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1: Scène artistique, dès cet automne, Félix Leclerc sera au cœur d'un spectacle original intitulé « Félix, je me souviens », qui réunira chansons, musique, cirque, théâtre, illusions, vidéos et extraits sonores de la voix du célèbre poète. Jean Maheu, Maude Guérin, Laïcia Isambert et plusieurs autres artistes participeront à cette production ambitieuse. Le spectacle sera présenté à l'Espace Saint-Denis de Montréal du 14 au 25 octobre, puis au Théâtre Capitole de Québec du 31 octobre au 15 novembre 2026. Et au sport en Formule 1, Charles Leclerc sur Ferrari remporte pour la première fois le Grand Prix de Grande-Bretagne. CNV Information, à la 45e minute de l'heure.
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2: D'abord au tennis, le Canadien Félix Auger-Aliassime poursuit son impressionnant parcours à Wimbledon. Il a défait l'Espagnol Alejandro Davidovich Fokina en 5 manches, soit 6-7, 7-6, 6-3, 6-7 et 6-1, après 4 heures et 25 minutes de jeu. Il accède ainsi au quart de finale où il affrontera le septuple champion Novak Djokovic. Le Serbe a éliminé le Russe Roman Safiulin pour souligner une 106e victoire en simple à Wimbledon, un record chez les hommes devant Roger Federer tout en demeurant derrière Martina Navratilova et ses 120 victoires. Yannick Sinner s'est également qualifié pour les quarts de finale. Chez les femmes, Coco Gauff a atteint pour la première fois les quarts en éliminant Belinda Bencic, tandis que Naomi Osaka a créé la surprise en éliminant la numéro 1 mondiale Arina Sabalenka en 2 manches de 6-2 et 7-6. Jessica Pegula et Carolina Muchova seront également des quarts de finale. À la Coupe du monde de soccer, le Mexique a été éliminé hier en 8e de finale face à l'Angleterre 3-2. Pour le Mexique, il s'agit d'une 4e Coupe du monde consécutive où ils sont éliminés à cette étape du tournoi. Pendant ce temps, la Norvège a surpris le Brésil par la marque de 2-1. Et Donald Trump est intervenu personnellement auprès du président de la FIFA, Gianni Infantino, afin de demander le réexamen de la suspension de l'attaquant américain Folarin Balogun en vue du 8e de finale contre la Belgique qui sera disputée aujourd'hui. Meilleur buteur des États-Unis avec 3 buts depuis le début du tournoi, Balogun avait reçu un carton rouge en 16e de finale contre la Bosnie-Herzégovine pour avoir marché sur la jambe d'un défenseur adverse. Bien que le règlement prévoit normalement une suspension automatique d'un match, la FIFA a annoncé hier que sa commission avait transformé cette sanction en une suspension avec sursis, rendant ainsi le joueur admissible pour affronter la Belgique. En Formule 1, Charles Leclerc a remporté pour la première fois le Grand Prix de Grande-Bretagne au volant de sa Ferrari. Il a devancé George Russell sur Mercedes et Lewis Hamilton sur l'autre Ferrari. Le jeune Italien Kimi Antonelli a terminé au 16e rang, handicapé par des problèmes aérodynamiques et une pénalité. Le Montréalais Lance Stroll a pour sa part terminé 19e, tout juste derrière son coéquipier Fernando Alonso. Enfin, au baseball, les Blue Jays de Toronto ont perdu leur série contre les Mariners de Seattle, subissant une 2e défaite en 3 rencontres, cette fois par blanchissage de 4-0. Les Blue Jays amorcent ce soir à San Francisco une série interligue de 2 matchs contre les Giants. 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

0: Flash manchette.
1: Au Liban, Netanyahou affirme que des villages chrétiens veulent être annexés à Israël. En Turquie, nouvelle vague d'arrestations avant le sommet de l'OTAN demain à Ankara. Chez nous, à Repentigny, un déraillement de train de marchandises en secteur résidentiel. Scène artistique, le spectacle Félix, je me souviens, sera présenté à Montréal et Québec cet automne. Et au sport, au tennis, Félix Auger-Aliassime atteint les quarts de finale et affrontera Novak Djokovic à Wimbledon. D'autres nouvelles dans une trentaine de minutes.
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2: Pour le Grand Montréal, aujourd'hui, on a un ciel variable avec des vents à 20 km/h, un maximum de 29 et un humidex à 34. Ce soir et cette nuit, partiellement nuageux avec un minimum de 20. Demain mardi, du soleil, un maximum de 29. Et à plus long terme, mercredi, du soleil, un maximum de 31. 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CNV Météo, à la 30e minute de l'heure.

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1: Aujourd'hui, lundi 6 juillet, bonjour à tous, voici vos informations. En route vers le sommet de l'OTAN, tout indique que le premier ministre Mark Carney mettra fin aujourd'hui au suspense entourant le choix du constructeur de la future flotte de sous-marins de la Marine royale canadienne. Bien que son entourage demeure discret, Ottawa confirme que M. Carney fera un arrêt à la base navale d'Halifax cet après-midi pour une annonce. Depuis plusieurs semaines, le gouvernement répète que cette décision sera dévoilée avant l'ouverture du sommet de l'OTAN demain à Ankara, en Turquie. Deux consortiums sont toujours en lice pour décrocher ce contrat évalué entre 20 et 25 milliards de dollars. Le gouvernement du Québec donne le feu vert à l'expansion des terres cultivables, mettant ainsi fin à plus de 20 ans de moratoire. Si cette décision est saluée par les agriculteurs, plusieurs groupes environnementaux s'inquiètent de ses répercussions sur le couvert forestier et les cours d'eau. Le moratoire visait principalement cinq régions, soit le centre du Québec, Chaudière-Appalaches, l'Estrie, Lanaudière et la Montérégie. Le nouveau règlement sur les pratiques agro-environnementales, qui entrera progressivement en vigueur à compter du 1er janvier 2027, permettra notamment l'exploitation de jusqu'à 200 000 hectares de terres supplémentaires, soit une augmentation d'environ 10 % de l'ensemble des superficies cultivées au Québec. À Montréal, le Bureau des enquêtes indépendantes lance un appel à témoins dans le cadre de son enquête sur la fusillade du 22 juin dans le quartier Côte-des-Neiges à Montréal, au cours de laquelle un policier, un citoyen et le présumé tireur ont perdu la vie. Les enquêteurs du BEI qui examinent l'intervention des policiers du service de police de la ville de Montréal ont installé un poste de commandement mobile à l'angle de l'avenue de Courtrai et du boulevard Descaries, où ils rencontrent les témoins aujourd'hui. Toute personne ayant assisté à l'intervention ou possédant des informations ou des vidéos est invitée à se présenter sur place. Le 22 juin, vers 11h35, les premiers policiers étaient intervenus après un appel au 911. Jusqu'à 40 coups de feu avaient alors été entendus par des résidents du secteur. À Repentigny, les travaux de nettoyage se poursuivent au lendemain du déraillement de 45 wagons d'un train de marchandises du Canadien National en plein quartier résidentiel. L'incident, survenu à la veille du 13e anniversaire de la tragédie de Lac Mégantic, a semé l'inquiétude dans le secteur. Ce matin, de la machinerie lourde du CN était à l'œuvre pour retirer les wagons et dégager les lieux. Aucun blessé n'a été signalé, mais les opérations de remise en état se poursuivront pendant plusieurs jours, tout comme l'enquête visant à déterminer les causes du déraillement. À l'international, le mouvement islamique palestinien Hamas a annoncé aujourd'hui la dissolution de ses instances dirigeantes dans la bande de Gaza, mettant fin à près de 20 ans de pouvoir dans le territoire. Cette décision ouvre la voie à un comité technocratique chargé d'assurer l'administration de Gaza. Le président du comité d'urgence du gouvernement, Mohamed Al-Farah, a officiellement présenté sa démission afin de faciliter la transition vers le comité national pour l'administration de Gaza.
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1: Scène artistique, dès cet automne, Félix Leclerc sera au cœur d'un spectacle original intitulé « Félix, je me souviens », qui réunira chansons, musique, cirque, théâtre, illusions, vidéos et extraits sonores de la voix du célèbre poète. Jean Maheu, Maude Guérin, Laïcia Isambert et plusieurs autres artistes participeront à cette production ambitieuse. Le spectacle sera présenté à l'espace Saint-Denis de Montréal du 14 au 25 octobre, puis au Théâtre Capitole de Québec du 31 octobre au 15 novembre 2026. CNV Information, à la 45e minute de l'heure.
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2: D'abord, à la Coupe du Monde, la Fédération belge de soccer conteste la décision de la FIFA de permettre à l'attaquant américain Folarin Balogun de disputer le match de la Coupe du Monde contre la Belgique prévu aujourd'hui. Les dirigeants belges affirment ne toujours pas avoir reçu la décision officielle de la FIFA ni les explications qui l'accompagnent. La FIFA est accusée d'avoir franchi une ligne rouge en suspendant l'application automatique de la sanction imposée à Balogun après les pressions exercées par le président américain Donald Trump. La décision de reporter cette décision à titre probatoire pendant un an suscite de nombreuses critiques dans le monde du soccer, notamment de la part d'anciens joueurs et d'entraîneurs participant au tournoi. En natation aux essais nationaux, rien ne semble pouvoir arrêter Summer McIntosh. Lors des essais disputés à Montréal hier, l'Ontarienne de 19 ans a établi un nouveau record du monde aux 200 mètres papillon, effaçant la plus vieille marque de la natation féminine. La quadruple médaillée olympique a complété l'épreuve en 2 minutes 1 seconde 65 centièmes, soit 16 centièmes de mieux que le record établi en 2009 par la Chinoise Liu Zig. Il y a un an, au championnat du monde de Singapour, McIntosh avait raté ce record par seulement 18 centièmes de seconde. À Wimbledon, Marta Kocsiyok s'est qualifiée pour les quarts de finale pour la première fois de sa carrière grâce à une victoire de 6-4 et 6-4 sur l'Américaine Ashlyn Kruger. L'Ukrainienne affrontera maintenant la gagnante du duel entre la Philippine Alexandra Ayala et l'Italienne Jasmine Paolini. Rappelons qu'Ayala, âgée de 21 ans, a éliminé la championne en titre Iga Świątek. Chez les hommes, le Québécois Félix Auger-Aliassim affrontera demain Novak Djokovic en quart de finale. Au hockey chez le Canadien de Montréal, l'attaquant Kirby Dach, joueur autonome avec compensation, a officiellement demandé l'arbitrage salarial. Il rejoint ainsi plusieurs autres joueurs de la Ligue nationale ayant choisi cette avenue, dont Jason Robertson des Stars de Dallas, Braden Schneider des Rangers de New York et Cole Perfetti des Jets de Winnipeg. Les joueurs admissibles avaient jusqu'à 17 heures hier pour déposer leur demande. L'Albertain de 25 ans avait reçu une offre qualitative du Canadien avant l'ouverture du marché des joueurs autonomes. Son contrat de 4 saisons d'une valeur annuelle moyenne de 3,36 millions de dollars est venu à échéance le 1er juillet. Au Tour de France, le champion en titre Tadej Pogačar a offert la victoire de la deuxième étape à son coéquipier Isaac Del Toro. Malgré tout, le Danois Jonas Vingegaard conserve le maillot jaune de meneur au classement général. Enfin, au baseball, les Blue Jays de Toronto, victorieux hier, amorcent ce soir à San Francisco une courte série interligue de 2 matchs contre les Giants. CNV Sports, à la première minute de l'heure.

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1: Mark Carney annonce aujourd'hui le constructeur des 12 nouveaux sous-marins canadiens. À Québec, fin du moratoire sur l'expansion des terres cultivables après plus de 20 ans. Côte-des-Neiges, le BEI recherche des témoins de la fusillade ayant fait 3 morts. À Repentigny, les travaux de nettoyage se poursuivent après le déraillement de 45 wagons du CN. À Gaza, le Hamas dissout ses instances dirigeantes après plus de 20 ans au pouvoir. Scène artistique, spectacle sur la vie de Félix Leclerc. Et au sport en natation, la Canadienne Summer McIntosh bat le record du monde du 200 mètres papillon. D'autres nouvelles dans une trentaine de minutes.
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3: Pour le Grand Montréal, aujourd'hui, on a un ciel variable avec des vents à 20 km/h, un maximum de 29 et un humidex à 34. Ce soir et cette nuit, partiellement nuageux avec un minimum de 20. Demain mardi, du soleil, un maximum de 29. Et à plus long terme, mercredi, du soleil, un maximum de 31. 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
1: Aujourd'hui, lundi 6 juillet, bonjour à tous, voici vos informations. En route vers le sommet de l'OTAN, tout indique que le premier ministre Mark Carney mettra fin aujourd'hui au suspense entourant le choix du constructeur de la future flotte de sous-marins de la Marine royale canadienne. Bien que son entourage demeure discret, Ottawa confirme que M. Carney fera un arrêt à la base navale d'Halifax cet après-midi pour une annonce. Depuis plusieurs semaines, le gouvernement répète que cette décision sera dévoilée avant l'ouverture du sommet de l'OTAN demain à Ankara, en Turquie. Deux consortiums sont toujours en lice pour décrocher ce contrat évalué entre 20 et 25 milliards de dollars. Le gouvernement du Québec donne le feu vert à l'expansion des terres cultivables, mettant ainsi fin à plus de 20 ans de moratoire. Si cette décision est saluée par les agriculteurs, plusieurs groupes environnementaux s'inquiètent de ses répercussions sur le couvert forestier et les cours d'eau. Le moratoire visait principalement 5 régions, soit le centre du Québec, Chaudière-Appalaches, l'Estrie, Lanaudière et la Montérégie. Le nouveau règlement sur les pratiques agro-environnementales, qui entrera progressivement en vigueur à compter du 1er janvier 2027, permettra notamment l'exploitation de jusqu'à 200 000 hectares de terres supplémentaires, soit une augmentation d'environ 10 % de l'ensemble des superficies cultivées au Québec. À Montréal, le Bureau des enquêtes indépendantes lance un appel à témoins dans le cadre de son enquête sur la fusillade du 22 juin dans le quartier Côte-des-Neiges à Montréal, au cours de laquelle un policier, un citoyen et le présumé tireur ont perdu la vie. Les enquêteurs du BEI qui examinent l'intervention des policiers du service de police de la ville de Montréal ont installé un poste de commandement mobile à l'angle de l'avenue de Courtrai et du boulevard Descaries, où ils rencontrent les témoins aujourd'hui. Toute personne ayant assisté à l'intervention ou possédant des informations ou des vidéos est invitée à se présenter sur place. Le 22 juin, vers 11h35, les premiers policiers étaient intervenus après un appel au 911. Jusqu'à 40 coups de feu avaient alors été entendus par des résidents du secteur. À Repentigny, les travaux de nettoyage se poursuivent au lendemain du déraillement de 45 wagons d'un train de marchandises du Canadien National en plein quartier résidentiel. L'incident, survenu à la veille du 13e anniversaire de la tragédie de Lac Mégantic, a semé l'inquiétude dans le secteur. Ce matin, de la machinerie lourde du CN était à l'œuvre pour retirer les wagons et dégager les lieux. Aucun blessé n'a été signalé, mais les opérations de remise en état se poursuivront pendant plusieurs jours, tout comme l'enquête visant à déterminer les causes du déraillement. À l'international, le mouvement islamique palestinien Hamas a annoncé aujourd'hui la dissolution de ses instances dirigeantes dans la bande de Gaza, mettant fin à près de 20 ans de pouvoir dans le territoire. Cette décision ouvre la voie à un comité technocratique chargé d'assurer l'administration de Gaza. Le président du comité d'urgence du gouvernement, Mohamed Al-Farah, a officiellement présenté sa démission afin de faciliter la transition vers le comité national pour l'administration de Gaza.
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1: Scène artistique, dès cet automne, Félix Leclerc sera au cœur d'un spectacle original intitulé « Félix, je me souviens », qui réunira chansons, musique, cirque, théâtre, illusions, vidéos et extraits sonores de la voix du célèbre poète. Jean Maheu, Maude Guérin, Laïcia Isambert et plusieurs autres artistes participeront à cette production ambitieuse. Le spectacle sera présenté à l'Espace Saint-Denis de Montréal du 14 au 25 octobre, puis au Théâtre Capitole de Québec du 31 octobre au 15 novembre 2026. CNV Information, à la 45e minute de l'heure.
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1: D'abord, à la Coupe du Monde, la Fédération belge de soccer conteste la décision de la FIFA de permettre à l'attaquant américain Folarin Balogun de disputer le match de la Coupe du Monde contre la Belgique prévu aujourd'hui. Les dirigeants belges affirment ne toujours pas avoir reçu la décision officielle de la FIFA ni les explications qui l'accompagnent. La FIFA est accusée d'avoir franchi une ligne rouge en suspendant l'application automatique de la sanction imposée à Balogun après les pressions exercées par le président américain Donald Trump. La décision de reporter cette décision à titre probatoire pendant un an suscite de nombreuses critiques dans le monde du soccer, notamment de la part d'anciens joueurs et d'entraîneurs participant au tournoi. En natation aux essais nationaux, rien ne semble pouvoir arrêter Summer McIntosh. Lors des essais disputés à Montréal hier, l'Ontarienne de 19 ans a établi un nouveau record du monde aux 200 mètres papillon, effaçant la plus vieille marque de la natation féminine. La quadruple médaillée olympique a complété l'épreuve en 2 minutes 1 seconde 65 centièmes, soit 16 centièmes de mieux que le record établi en 2009 par la Chinoise Liu Zhig. Il y a un an, au championnat du monde de Singapour, McIntosh avait raté ce record par seulement 18 centièmes de seconde. À Wimbledon, Marta Kocsiyok s'est qualifiée pour les quarts de finale pour la première fois de sa carrière grâce à une victoire de 6-4 et 6-4 sur l'Américaine Ashlyn Kruger. L'Ukrainienne affrontera maintenant la gagnante du duel entre la Philippine Alexandra Ayala et l'Italienne Jasmine Paolini. Rappelons qu'Ayala, âgée de 21 ans, a éliminé la championne en titre Iga Swiatek. Chez les hommes, le Québécois Félix Auger-Aliassime affrontera demain Novak Djokovic en quart de finale. Au hockey chez le Canadien de Montréal, l'attaquant Kirby Dach, joueur autonome avec compensation, a officiellement demandé l'arbitrage salarial. Il rejoint ainsi plusieurs autres joueurs de la Ligue nationale ayant choisi cette avenue, dont Jason Robertson des Stars de Dallas, Braden Schneider des Rangers de New York et Cole Perfetti des Jets de Winnipeg. Les joueurs admissibles avaient jusqu'à 17 heures hier pour déposer leur demande. L'Albertain de 25 ans avait reçu une offre qualitative du Canadien avant l'ouverture du marché des joueurs autonomes. Son contrat de 4 saisons d'une valeur annuelle moyenne de 3,36 millions de dollars est venu à échéance le 1er juillet. Au Tour de France, le champion en titre Tadej Pogačar a offert la victoire de la deuxième étape à son coéquipier Isaac Del Toro. Malgré tout, le Danois Jonas Vingegaard conserve le maillot jaune de meneur au classement général. Enfin, au baseball, les Blue Jays de Toronto, victorieux hier, amorcent ce soir à San Francisco une courte série interligue de 2 matchs contre les Giants. CNV Sport, à la première minute de l'heure.

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0: On s'en va rejoindre immédiatement pour la chronique psychologie avec Sylvie Pépin. Allô Sylvie! Bon lundi!
1: Bien, bonjour!
0: Bon lundi!
1: Bien, bon lundi!
0: C'est une nouvelle page, une nouvelle semaine qui commence déjà aujourd'hui avec du beau soleil pour pas mal toute la semaine. En plus de ça, ça va être extraordinaire.
1: Hey, mais vraiment, là, on l'a l'affaire, là.
0: Oui, enfin,
1: là,
0: c'est parti.
1: On est embarqué, là.
0: C'est ça, exactement, on est embarqué. Sylvie Pépin, chronique psychologie du lundi, évidemment au jeudi, 6h45 et en rediffusion à 13h30, ici même au 9h40 Montréal et sur CNV. Notre sujet, on débute ça comme ça avec la vie. Au Monopoly.
1: Oui,
0: j'ai la misère avec mes mots le matin, le Monopoly, le jeu Monopoly.
1: Oui. La vie, c'est un jeu de Monopoly.
0: Ben oui, voilà.
1: Ben oui, il faut pas prendre ça trop au sérieux, c'est sûr.
0: Ouais.
1: OK, quand je dis ça, je minimise pas les problèmes, mais les réalités qu'on a,
0: mm-hmm.
1: Des choses qui nous arrivent qu'on ne pensait jamais que ça pourrait nous arriver.
0: Ouais.
1: Mais il y a un début puis une fin là-dedans. Puis c'est
0: mm-hmm.
1: triste à dire, mais c'est comme ça.
0: Ouais.
1: Puis c'est bon à dire en même temps. Parce que c'est un passage, c'est un jeu de Monopoly. C'est comme si ton jeton était dans une case que tu voulais pas qu'elle soit.
0: Ouais, c'est ça.
1: Mais tu vas rester là pendant un petit bout de temps jusqu'à temps que tu avances.
0: Ah!
1: Des fois, il faut que tu recules pour avancer.
0: Ben oui, c'est sûr.
1: Parce que si tu recules, là, prendre du recul, c'est très important. Parce qu'à un moment donné, quand c'est une situation qui continue, puis qui continue, qui arrête pas de continuer,
0: mm-hmm.
1: ben là, faut dire, OK, ben là, moi, j'ai un choix de faire différents, de prendre ma vie différemment.
0: Ouais.
1: OK? Parce qu'on faut vivre. Hein? C'est ça qui est très important dans la vie.
0: C'est vrai.
1: C'est de vivre parce que la vie est très, très, très, très courte.
0: Ben oui, c'est...
1: De prendre la vie trop au sérieux, là, il faut arrêter ça.
0: Mm-hmm.
1: Parce que des fois, ça mène aux vues. Hein,
0: ouais.
1: Des fois, c'est des mauvaises vues. Tu sais, t'es rendu dans une place où t'es pas capable de te sortir de ça. T'es constamment négatif. Tu t'apitoies sur toi-même.
0: Ouais.
1: T'as des éléments extérieurs qui t'influencent naturellement. Il y a des gens qui te gâchent la vie, hein, à l'extérieur de toi.
0: Oui, ben c'est sûr.
1: Fait qu'eux autres, là, t'es laissé rentrer dans ton jeu de Monopoly.
0: Mm-hmm.
1: OK? Puis eux autres, là, ils prennent les jetons. Tu comprends-tu? Ils
0: ouais.
1: vont tous. Hein?
0: Ils voudraient qu'ils passent en prison. Comme le jeu.
1: Ils te lâchent pas, là.
0: C'est ça, exact.
1: Ils gâchent ton existence.
0: Mm-hmm.
1: Ils te stressent. En tout cas, c'est fatigant, là. C'est du monde négatif.
0: Ouais.
1: Fait que toi, tu deviens comme négatif.
0: Ben oui.
1: Parce que ton mental rentre là-dedans. Fait que ça tombe dans ton esprit, puis là, ben ça reste là.
0: Mm.
1: Hein?
0: C'est
1: parce qu'on tombe dans le piège.
0: Ouais.
1: Parce que c'est très dur à éviter des fois, parce que c'est du monde qui t'impacte.
0: Oui, exact.
1: Il y a du monde là, qui sont là, puis t'impactent vraiment. Là.
0: Ben c'est comme au travail.
1: C'est pas rien que dans la tête, là. C'est même pour des items, des situations.
0: Oui. Vraiment. C'est ça aussi au travail, parce qu'au travail, tu vas arriver, et là, ben, il y a une gang qui sont pas de bonne humeur à matin, puis là, ben, faut pas tomber dans ce pattern-là, comme on dit, parce que il y en a deux, trois. Non, non, au contraire, faut que qu'on reste nous-mêmes, puis que, justement, on peut peut-être changer la donne des gens qui sont un peu plus comme chialeux, ça leur tente moins à matin, parle contre la bosse. C'est un peu ça.
1: Mais c'est fatigant, mais l'affaire,
0: oui.
1: c'est que si on embarque dedans, c'est très difficile de ne pas embarquer dedans, là, on
0: mm-hmm.
1: comprend, là.
0: Ouais.
1: C'est bien facile de dire ça, là, tu sais, quand on s'en parle, mais de pas embarquer dans ce négatif-là, parce que c'est souvent des événements, des situations qu'on veut pas.
0: Oui, mais non,
1: puis,
0: c'est
1: ben là, on est embarqué dedans parce qu'on n'a pas le choix, parce qu'on est comme là-dedans.
0: Mm-hmm.
1: Fait que là, tu t'angoisses, tu te pollues l'esprit, hein? Fait que, puis là, tu dis, ben c'est pas sous mon contrôle, rien de ça est sous mon contrôle.
0: Ouais.
1: Fait que là, c'est sûr que c'est des situations qui sont pas faciles, mais on peut, là, on dit, OK, là, si on pense, ça, c'est vraiment la philosophie, c'est que, ça, c'est notre petit carré, là, si vous avez déjà joué au Monopoly, puis
0: ouais.
1: votre jeton est dessus. À un moment donné, il va bouger le jeton.
0: C'est sûr.
1: OK? Il y a un début puis une fin.
0: Mm-hmm.
1: Parce que si on arrêtait faut arrêter de se prendre au sérieux. Hein? Parce que c'est un zoom très trompeur de notre réalité.
0: Effectivement.
1: Tu sais, des fois, on a des mauvaises nouvelles. On a toutes sortes d'affaires qui se passent. Tu sais, puis on souffre beaucoup du regard des autres.
0: Mm.
1: On se met de la pression, puis du gardons ça, il m'a regardé de même, qu'est-ce qui s'est passé.
0: C'est
1: Mon Dieu,
0: ça.
1: pourquoi qu'elle me regarde de même? Voyons donc, qu'est-ce que j'ai fait? Alors que la personne ne pense même pas à toi.
0: Non, et dans la lune, peut-être.
1: Oui, c'est ça. Puis là, toi, tu passes ta journée à penser à ça.
0: Ouais, c'est vrai ça.
1: Moi, je connais bien du monde qui sont comme ça. Je dirais, on connaît plein de monde alentour. Mais écoute, on s'accroche à ça. Mais il faut résister. Il faut résister parce que, tu sais, je veux dire, on n'est pas. L'autre personne, sûrement, pense même pas à toi. Fait
0: Non.
1: qu'on peut-tu prendre, tu sais, là, prendre du recul? Puis qu'on arrête là, de survie, d'avoir, tu sais, de grossir nos peurs, d'avoir de la survie. Tu sais, c'est comme, on se fait des schémas
0: Ah ben
1: mentaux.
0: oui, c'est sûr, ben oui.
1: Puis, on, tu sais, fait qu'il faut bloquer ça. Faut, tu sais, parce que ça nous empêche de vivre. Fait que les yeux du monde sont pas tous rivés sur nous autres, hein. On n'est
0: Non,
1: pas si
0: non, mais non.
1: important que ça. Mais
0: Exact.
1: même Trump n'est pas si important que ça.
0: Et
1: Oui,
0: pour...
1: il est important parce qu'il fait
0: Faudrait
1: la...
0: peut-être lui dire, par contre.
1: Oui, peut-être.
0: Ça même, là.
1: Monsieur!
0: Oui, c'est ça. On va lever la main.
1: Mais
0: Lui,
1: pour le
0: c'est...
1: vrai, parce que lui, il a un début puis une fin.
0: Ouais. Je pense que ça
1: Ça va
0: achève.
1: d'arriver,
0: Je
1: là. Tu
0: pense
1: sais, je
0: que
1: veux dire,
0: ça
1: dans le sens qu'il va finir son terme, là,
0: achève.
1: ou
0: Oui, oui,
1: bien,
0: oui.
1: whatever.
0: Ouais.
1: Mais c'est ça. Donc, les yeux sont pas tous rivés sur nous autres. Puis on prend pas si de place que ça. On est en illusion totale.
0: Ouais.
1: C'est comme un effet spotlight, un
0: Oui.
1: projecteur, tu sais.
0: C'est ça.
1: Oh, puis c'est ça. Parce que là, on se dit, hey, là, tu te sens comme le spot d'en face, ça commence à brûler, là.
0: Ouais.
1: Parce que tu penses que tu surestimes vraiment l'attention qu'on te porte. Il n'y en a pas. C'est pas de même que ça marche. Puis souvent, là, tu vas t'habiller d'une certaine manière, tu dis, ah ben là, il faut que je sois dans les rangs, tu sais, je vais me rentrer dans les rangs, tu
0: Ben
1: sais, me
0: oui.
1: rentrer dans ma petite case de Monopoly, puis je vais m'habiller comme tout le monde.
0: Ben oui, on s'est la gang au bureau s'habille tout le temps en brun. Faut que je m'habille en brun.
1: Pour le vrai?
0: Non, non.
1: Ah non, OK.
0: Non, non, non.
1: C'est une joke, OK.
0: Voyons, Sylvie.
1: Ouais. Là, je me demandais dans quel...
0: Ben
1: Hein?
0: non. Ouais,
1: Où
0: c'est ça.
1: ça?
0: Ben, les gens du PS sont habillés en brun. Ils n'ont pas le
1: Ben,
0: choix,
1: c'est ça, je
0: mais.
1: pensais, là, je suis en train de me demander. J'ai dit, coudonc,
0: T'es
1: pourtant,
0: rendu chez
1: je
0: UPS,
1: sais dans quoi tu travailles, là, en tout cas. J'ai dit,
0: Oh
1: oh, ça va
0: boy.
1: pas bien, l'affaire.
0: Non,
1: Mais
0: non,
1: c'est
0: non.
1: vrai, c'est que, tu sais, le monde, tu vas dire, écoute, moi, je peux pas mettre ça, je vois. Hey, le monde, ils vont rire de moi, ils vont
0: C'est
1: me
0: ça.
1: regarder tout croche. Qu'est-ce que c'est ça, cette
0: Ouais.
1: affaire-là? Mais pas en tout, ils s'en foutent.
0: Oui.
1: Comprends-tu? Ils sont encore
0: Ben.
1: contre-fous. Tu regardes même pas, tu
0: Mais
1: pourrais te
0: non.
1: plier sur le corps. Surtout ici, là. Hier, j'étais chez Walmart.
0: OK.
1: Je déteste aller chez Walmart. Tu comprends-tu? Mais il n'y
0: Ouais.
1: avait rien de ces tablettes. Je ne sais pas ce qui se passe, en tout cas, mais ça, c'est la fin de
0: C'est
1: semaine,
0: vacances,
1: là.
0: Sylvie. C'est des vacances.
1: Ben, c'est ça, exactement. Fait que là, moi, j'arrive là, puis c'était assez spécial. Je sais pas ce que je m'en vais avec ça. Mais en tout cas, fait que j'ai été chez Walmart, puis je trouvais ça très bizarre, tu sais, c'est
0: Ouais.
1: l'atmosphère et tout ça. Mais en tout cas, je sais pas ce que je m'en allais avec ça, là. Je m'en allais avec comment on était habillé. Mais en tout cas, on
0: Oui.
1: change.
0: On revient.
1: Tu sais, aujourd'hui, tu sais, là, c'est notre réalité. On a beaucoup de misère à s'en foutre, tu sais. De se fouter de tout. On a
0: Ouais.
1: bien de la misère parce qu'on a beaucoup de pression.
0: Oui, c'est
1: Fait
0: ça l'affaire,
1: qu'on
0: oui.
1: est vraiment dans... tu sais, on n'avance pas là. Tu sais, c'est comme si notre jeton, il est pogné. On est vraiment pogné sur la même case. Fait qu'il est temps qu'on s'énerve un petit peu, là.
0: Oui.
1: Fait qu'on peut se sentir libre de jouer.
0: Ouais,
1: Hein?
0: exact.
1: Il est à peu près temps qu'on avance.
0: C'est vrai
1: Parce
0: ça.
1: que tout ce que vous pensez que le monde pense, c'est pas vrai. C'est pas de même que ça marche. Fait que arrêtez de vous en faire, premièrement, puis gardez votre énergie pour vous, puis reconnaissez pleinement la futilité, hein, des choses qu'on fait puis qui sont pourquoi qu'on fait ça, on le sait pas, parce qu'on est habitué de le faire, hein. Fait que je pense qu'il faut s'apporter beaucoup de bonheur et de paix parce que présentement c'est un monde de fous. C'est comme si on marchait la tête en bas,
0: Ouais.
1: hein. Mais il faut rentrer dans notre jeu et te dire c'est un jeu. Parce que quand c'est un jeu, tu as des paramètres.
0: Ouais.
1: Puis quand tu as des paramètres, tu es capable de fonctionner
0: C'est
1: parce que ça
0: sûr.
1: devient logique.
0: Ben oui.
1: Si tu n'as pas de paramètres, ça ne fonctionne pas. C'est rien que de l'émotion, ça va nulle part.
0: Voilà.
1: L'émotion ne va nulle part. Parce que C'est important d'être émotif, mais quand c'est t'as pas absolument aucune logique là, puis là c'est rien que de l'émotion, ben là le négatif embarque parce
0: C'est
1: que
0: vrai.
1: c'est impossible d'avoir juste de l'émotion positive là. Là c'est si jamais vous avez ça, vous me direz parce que j'aimerais avoir votre secret.
0: Oui, effectivement. Sylvie Pépin,
1: Mais
0: oui.
1: en finissant,
0: Oui.
1: tu sais, les grands objectifs, ben il faudrait savoir c'est quoi. Mais on se l'est dit, on n'est pas toujours clair avec nos aspirations. Fait que c'est ça qu'on attire. On attire le négatif quand on pense négativement et quand on pense positivement avec beaucoup d'espoir, parce que tu peux avoir de l'espoir,
0: Ben oui.
1: ben là, tout change. Tout
0: Ouais.
1: revient là, comme à la normale et beaucoup plus parce que la vie t'offre qu'est-ce que
0: Ben
1: toi tu veux.
0: oui. Effectivement.
1: Et voilà.
0: Ben, c'est un beau sujet. Aujourd'hui, la vie est comme le jeu de Monopoly, puis il y en a d'autres, c'est serpent et échelle. Fait que ça dépend de
1: Ah
0: qui.
1: oui.
0: Ça
1: Là, tu
0: dépend.
1: tombes de pas mal haut des
0: Oui.
1: fois.
0: Exactement. Sylvie, un gros, gros merci pour cette belle chronique en ce beau lundi. Évidemment, on rappelle aux gens que du lundi au jeudi, tu es en onde à 6h45 et en rediffusion à 13h30 dans l'après-midi. Passe une belle journée, il va faire chaud aujourd'hui.
1: Ah ben oui, mais c'est superbe, on va en profiter.
0: Oui, madame, on se parle demain, nous autres.
1: Bon lundi.
0: Bye bye, le. Bye bye.
1: Bye bye. Bye bye.
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3: Aujourd'hui, lundi 6 juillet, bonjour à tous, voici vos informations. En route vers le sommet de l'OTAN, tout indique que le premier ministre Mark Carney mettra fin aujourd'hui au suspense entourant le choix du constructeur de la future flotte de sous-marins de la Marine royale canadienne. Bien que son entourage demeure discret, Ottawa confirme que M. Carney fera un arrêt à la base navale d'Halifax cet après-midi pour une annonce. Depuis plusieurs semaines, le gouvernement répète que cette décision sera dévoilée avant l'ouverture du sommet de l'OTAN demain à Ankara, en Turquie. Deux consortiums sont toujours en lice pour décrocher ce contrat évalué entre 20 et 25 milliards de dollars. Le gouvernement du Québec donne le feu vert à l'expansion des terres cultivables, mettant ainsi fin à plus de 20 ans de moratoire. Si cette décision est saluée par les agriculteurs, plusieurs groupes environnementaux s'inquiètent de ses répercussions sur le couvert forestier et les cours d'eau. Le moratoire visait principalement cinq régions, soit le centre du Québec, Chaudière-Appalaches, l'Estrie, Lanaudière et la Montérégie. Le nouveau règlement sur les pratiques agro-environnementales, qui entrera progressivement en vigueur à compter du 1er janvier 2027, permettra notamment l'exploitation de jusqu'à 200 000 hectares de terres supplémentaires, soit une augmentation d'environ 10 % de l'ensemble des superficies cultivées au Québec. À Montréal, le Bureau des enquêtes indépendantes lance un appel à témoins dans le cadre de son enquête sur la fusillade du 22 juin dans le quartier Côte-des-Neiges à Montréal, au cours de laquelle un policier, un citoyen et le présumé tireur ont perdu la vie. Les enquêteurs du BEI qui examinent l'intervention des policiers du service de police de la ville de Montréal ont installé un poste de commandement mobile à l'angle de l'avenue de Courtrai et du boulevard Descaries, où ils rencontrent les témoins aujourd'hui. Toute personne ayant assisté à l'intervention ou possédant des informations ou des vidéos est invitée à se présenter sur place. Le 22 juin, vers 11h35, les premiers policiers étaient intervenus après un appel au 911. Jusqu'à 40 coups de feu avaient alors été entendus par des résidents du secteur. À Repentigny, les travaux de nettoyage se poursuivent au lendemain du déraillement de 45 wagons d'un train de marchandises du Canadien National en plein quartier résidentiel. L'incident, survenu à la veille du 13e anniversaire de la tragédie de Lac Mégantic, a semé l'inquiétude dans le secteur. Ce matin, de la machinerie lourde du CN était à l'œuvre pour retirer les wagons et dégager les lieux. Aucun blessé n'a été signalé, mais les opérations de remise en état se poursuivront pendant plusieurs jours, tout comme l'enquête visant à déterminer les causes du déraillement. À l'international, le mouvement islamique palestinien Hamas a annoncé aujourd'hui la dissolution de ses instances dirigeantes dans la bande de Gaza, mettant fin à près de 20 ans de pouvoir dans le territoire. Cette décision ouvre la voie à un comité technocratique chargé d'assurer l'administration de Gaza. Le président du comité d'urgence du gouvernement, Mohamed Al-Farah, a officiellement présenté sa démission afin de faciliter la transition vers le comité national pour l'administration de Gaza.
4: C'est un petit bonheur que j'avais ramassé.
3: Scène artistique, dès cet automne, Félix Leclerc sera au cœur d'un spectacle original intitulé « Félix, je me souviens », qui réunira chansons, musique, cirque, théâtre, illusions, vidéos et extraits sonores de la voix du célèbre poète. Jean Maheu, Maude Guérin, Laïcia Isambert et plusieurs autres artistes participeront à cette production ambitieuse. Le spectacle sera présenté à l'espace Saint-Denis de Montréal du 14 au 25 octobre, puis au Théâtre Capitole de Québec du 31 octobre au 15 novembre 2026. CNV Information, à la 45e minute de l'heure.
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1: D'abord, à la Coupe du Monde, la Fédération belge de soccer conteste la décision de la FIFA de permettre à l'attaquant américain Folarin Balogun de disputer le match de la Coupe du Monde contre la Belgique prévu aujourd'hui. Les dirigeants belges affirment ne toujours pas avoir reçu la décision officielle de la FIFA ni les explications qui l'accompagnent. La FIFA est accusée d'avoir franchi une ligne rouge en suspendant l'application automatique de la sanction imposée à Balogun après les pressions exercées par le président américain Donald Trump. La décision de reporter cette décision à titre probatoire pendant un an suscite de nombreuses critiques dans le monde du soccer, notamment de la part d'anciens joueurs et d'entraîneurs participant au tournoi. En natation aux essais nationaux, rien ne semble pouvoir arrêter Summer McIntosh. Lors des essais disputés à Montréal hier, l'Ontarienne de 19 ans a établi un nouveau record du monde aux 200 mètres papillon, effaçant la plus vieille marque de la natation féminine. La quadruple médaillée olympique a complété l'épreuve en 2 minutes 1 seconde 65 centièmes, soit 16 centièmes de mieux que le record établi en 2009 par la Chinoise Liu Zig. Il y a un an, au championnat du monde de Singapour, McIntosh avait raté ce record par seulement 18 centièmes de seconde. À Wimbledon, Marta Kocsiyok s'est qualifiée pour les quarts de finale pour la première fois de sa carrière grâce à une victoire de 6-4 et 6-4 sur l'Américaine Ashlyn Kruger. L'Ukrainienne affrontera maintenant la gagnante du duel entre la Philippine Alexandra Ayala et l'Italienne Jasmine Paolini. Rappelons qu'Ayala, âgée de 21 ans, a éliminé la championne en titre Iga Swiatek. Chez les hommes, le Québécois Félix Auger-Aliassime affrontera demain Novak Djokovic en quart de finale. Au hockey chez le Canadien de Montréal, l'attaquant Kirby Dach, joueur autonome avec compensation, a officiellement demandé l'arbitrage salarial. Il rejoint ainsi plusieurs autres joueurs de la Ligue nationale ayant choisi cette avenue, dont Jason Robertson des Stars de Dallas, Braden Schneider des Rangers de New York et Cole Perfetti des Jets de Winnipeg. Les joueurs admissibles avaient jusqu'à 17 heures hier pour déposer leur demande. L'Albertain de 25 ans avait reçu une offre qualitative du Canadien avant l'ouverture du marché des joueurs autonomes. Son contrat de 4 saisons d'une valeur annuelle moyenne de 3,36 millions de dollars est venu à échéance le 1er juillet. Au Tour de France, le champion en titre Tadej Pogačar a offert la victoire de la deuxième étape à son coéquipier Isaac Del Toro. Malgré tout, le Danois Jonas Vingegaard conserve le maillot jaune de meneur au classement général. Enfin, au baseball, les Blue Jays de Toronto, victorieux hier, amorcent ce soir à San Francisco une courte série interligue de 2 matchs contre les Giants. CNV Sports, à la première minute de l'heure.

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1: Mark Carney annonce aujourd'hui le constructeur des 12 nouveaux sous-marins canadiens. À Québec, fin du moratoire sur l'expansion des terres cultivables après plus de 20 ans. Côte-des-Neiges, le BEI recherche des témoins de la fusillade ayant fait 3 morts. À Repentigny, les travaux de nettoyage se poursuivent après le déraillement de 45 wagons du CN. À Gaza, le Hamas dissout ses instances dirigeantes après plus de 20 ans au pouvoir. Scène artistique, spectacle sur la vie de Félix Leclerc. Et au sport en natation, la Canadienne Summer McIntosh bat le record du monde du 200 mètres papillon. D'autres nouvelles dans une trentaine de minutes.
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1: Pour le Grand Montréal, aujourd'hui, on a un ciel variable avec des vents à 20 km/h, un maximum de 29 et un humidex à 34. Ce soir et cette nuit, partiellement nuageux avec un minimum de 20. Demain mardi, du soleil, un maximum de 29. Et à plus long terme, mercredi, du soleil, un maximum de 31. 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CNV Météo, à la 30e minute de l'heure.

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1: Aujourd'hui, lundi 6 juillet, bonjour à tous, voici vos informations. En route vers le sommet de l'OTAN, tout indique que le premier ministre Mark Carney mettra fin aujourd'hui au suspense entourant le choix du constructeur de la future flotte de sous-marins de la Marine royale canadienne. Bien que son entourage demeure discret, Ottawa confirme que M. Carney fera un arrêt à la base navale d'Halifax cet après-midi pour une annonce. Depuis plusieurs semaines, le gouvernement répète que cette décision sera dévoilée avant l'ouverture du sommet de l'OTAN demain à Ankara, en Turquie. Deux consortiums sont toujours en lice pour décrocher ce contrat évalué entre 20 et 25 milliards de dollars. Le gouvernement du Québec donne le feu vert à l'expansion des terres cultivables, mettant ainsi fin à plus de 20 ans de moratoire. Si cette décision est saluée par les agriculteurs, plusieurs groupes environnementaux s'inquiètent de ses répercussions sur le couvert forestier et les cours d'eau. Le moratoire visait principalement 5 régions, soit le centre du Québec, Chaudière-Appalaches, l'Estrie, Lanaudière et la Montérégie. Le nouveau règlement sur les pratiques agro-environnementales, qui entrera progressivement en vigueur à compter du 1er janvier 2027, permettra notamment l'exploitation de jusqu'à 200 000 hectares de terres supplémentaires, soit une augmentation d'environ 10 % de l'ensemble des superficies cultivées au Québec. À Montréal, le Bureau des enquêtes indépendantes lance un appel à témoins dans le cadre de son enquête sur la fusillade du 22 juin dans le quartier Côte-des-Neiges à Montréal, au cours de laquelle un policier, un citoyen et le présumé tireur ont perdu la vie. Les enquêteurs du BEI qui examinent l'intervention des policiers du service de police de la ville de Montréal ont installé un poste de commandement mobile à l'angle de l'avenue de Courtrai et du boulevard Descaries, où ils rencontrent les témoins aujourd'hui. Toute personne ayant assisté à l'intervention ou possédant des informations ou des vidéos est invitée à se présenter sur place. Le 22 juin, vers 11h35, les premiers policiers étaient intervenus après un appel au 911. Jusqu'à 40 coups de feu avaient alors été entendus par des résidents du secteur. À Repentigny, les travaux de nettoyage se poursuivent au lendemain du déraillement de 45 wagons d'un train de marchandises du Canadien National en plein quartier résidentiel. L'incident, survenu à la veille du 13e anniversaire de la tragédie de Lac-Mégantic, a semé l'inquiétude dans le secteur. Ce matin, de la machinerie lourde du CN était à l'œuvre pour retirer les wagons et dégager les lieux. Aucun blessé n'a été signalé, mais les opérations de remise en état se poursuivront pendant plusieurs jours, tout comme l'enquête visant à déterminer les causes du déraillement. À l'international, le mouvement islamique palestinien Hamas a annoncé aujourd'hui la dissolution de ses instances dirigeantes dans la bande de Gaza, mettant fin à près de 20 ans de pouvoir dans le territoire. Cette décision ouvre la voie à un comité technocratique chargé d'assurer l'administration de Gaza. Le président du comité d'urgence du gouvernement, Mohamed Al-Farah, a officiellement présenté sa démission afin de faciliter la transition vers le comité national pour l'administration de Gaza.
2: C'est un petit bonheur que j'avais ramassé.
1: Scène artistique, dès cet automne, Félix Leclerc sera au cœur d'un spectacle original intitulé « Félix, je me souviens », qui réunira chansons, musique, cirque, théâtre, illusions, vidéos et extraits sonores de la voix du célèbre poète. Jean Maheu, Maude Guérin, Laïcia Isambert et plusieurs autres artistes participeront à cette production ambitieuse. Le spectacle sera présenté à l'Espace Saint-Denis de Montréal du 14 au 25 octobre, puis au Théâtre Capitole de Québec du 31 octobre au 15 novembre 2026. CNV Information, à la 45e minute de l'heure.
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2: D'abord, à la Coupe du Monde, la Fédération belge de soccer conteste la décision de la FIFA de permettre à l'attaquant américain Folarin Balogun de disputer le match de la Coupe du Monde contre la Belgique prévu aujourd'hui. Les dirigeants belges affirment ne toujours pas avoir reçu la décision officielle de la FIFA ni les explications qui l'accompagnent. La FIFA est accusée d'avoir franchi une ligne rouge en suspendant l'application automatique de la sanction imposée à Balogun après les pressions exercées par le président américain Donald Trump. La décision de reporter cette décision à titre probatoire pendant un an suscite de nombreuses critiques dans le monde du soccer, notamment de la part d'anciens joueurs et d'entraîneurs participant au tournoi. En natation aux essais nationaux, rien ne semble pouvoir arrêter Summer McIntosh. Lors des essais disputés à Montréal hier, l'Ontarienne de 19 ans a établi un nouveau record du monde aux 200 mètres papillon, effaçant la plus vieille marque de la natation féminine. La quadruple médaillée olympique a complété l'épreuve en 2 minutes 1 seconde 65 centièmes, soit 16 centièmes de mieux que le record établi en 2009 par la Chinoise Liu Zhig. Il y a un an, au championnat du monde de Singapour, McIntosh avait raté ce record par seulement 18 centièmes de seconde. À Wimbledon, Marta Kocsiyok s'est qualifiée pour les quarts de finale pour la première fois de sa carrière grâce à une victoire de 6-4 et 6-4 sur l'Américaine Ashlyn Kruger. L'Ukrainienne affrontera maintenant la gagnante du duel entre la Philippine Alexandra Ayala et l'Italienne Jasmine Paolini. Rappelons qu'Ayala, âgée de 21 ans, a éliminé la championne en titre Iga Swiatek. Chez les hommes, le Québécois Félix Auger-Aliassime affrontera demain Novak Djokovic en quart de finale. Au hockey chez le Canadien de Montréal, l'attaquant Kirby Dach, joueur autonome avec compensation, a officiellement demandé l'arbitrage salarial. Il rejoint ainsi plusieurs autres joueurs de la Ligue nationale ayant choisi cette avenue, dont Jason Robertson des Stars de Dallas, Braden Schneider des Rangers de New York et Cole Perfetti des Jets de Winnipeg. Les joueurs admissibles avaient jusqu'à 17 heures hier pour déposer leur demande. L'Albertain de 25 ans avait reçu une offre qualitative du Canadien avant l'ouverture du marché des joueurs autonomes. Son contrat de 4 saisons d'une valeur annuelle moyenne de 3,36 millions de dollars est venu à échéance le 1er juillet. Au Tour de France, le champion en titre Tadej Pogačar a offert la victoire de la deuxième étape à son coéquipier Isaac Del Toro. Malgré tout, le Danois Jonas Vingegaard conserve le maillot jaune de meneur au classement général. Enfin, au baseball, les Blue Jays de Toronto, victorieux hier, amorcent ce soir à San Francisco une courte série interligue de 2 matchs contre les Giants. 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
4: 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Une

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3: Pour le Grand Montréal, aujourd'hui, on a un ciel variable avec des vents à 20 km/h, un maximum de 29 et un humidex à 34. Ce soir et cette nuit, partiellement nuageux avec un minimum de 20. Demain mardi, du soleil, un maximum de 29. Et à plus long terme, mercredi, du soleil, un maximum de 31. 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
1: Aujourd'hui, lundi 6 juillet, bonne fin de journée, mesdames, messieurs. Voici vos informations. C'est le constructeur allemand ThyssenKrupp Marine Systems qui construira les 12 nouveaux sous-marins de la Marine royale canadienne. L'information, d'abord révélée par le Globe and Mail, qui cite deux sources anonymes, sera confirmée officiellement par le premier ministre Mark Carney en fin de journée à la base navale de Halifax. Cette annonce met fin à plusieurs semaines de spéculation à la veille de l'ouverture du sommet de l'OTAN à Ankara, en Turquie. Ottawa avait lancé il y a 2 ans un appel d'offres pour l'acquisition de 12 nouveaux sous-marins. 2 consortiums étaient toujours en lice pour décrocher ce contrat évalué entre 20 et 25 milliards de dollars. Les opérations de dégagement et de nettoyage se poursuivent aujourd'hui et se poursuivront pendant plusieurs jours dans le quartier résidentiel de Repentigny, où 45 wagons d'un train du Canadien national ont déraillé hier en fin d'après-midi pour une raison encore inconnue. Ce matin, de la machinerie lourde et des équipes du CN étaient à pied d'œuvre pour retirer les wagons et dégager les voies ferrées. Aucun blessé n'a été signalé. Il faudra plusieurs jours de travaux pour remettre le secteur en état, ainsi que plusieurs jours d'enquête avant de rétablir la circulation des trains. Cet accident est survenu à la veille du 15e anniversaire de la tragédie ferroviaire de Lac-Mégantic, qui avait fait 50 de victimes. Une femme de 45 ans a perdu la vie et un homme de 63 ans a été grièvement blessé ce matin dans une violente collision entre une voiture et un camion semi-remorque sur la route 148 à Mirabel. L'accident est survenu vers 8 heures à la hauteur du rang Saint-Vincent. Les circonstances de la collision demeurent inconnues. Les policiers tentent également de déterminer si l'homme grièvement blessé se trouvait au volant du camion ou s'il prenait place dans la voiture. Le tronçon le plus achalandé du réseau routier québécois, le boulevard métropolitain, devra de nouveau être fermé en direction est le week-end prochain afin de reprendre des travaux réalisés durant la pandémie de COVID-19 qui devront être corrigés. D'importants problèmes de circulation sont anticipés de vendredi soir jusqu'à lundi matin. Les automobilistes sont invités à limiter leurs déplacements, à planifier leur trajet à l'aide de la plateforme Québec 511 et à respecter la signalisation temporaire afin d'assurer la sécurité des travailleurs. À l'international, des bombardements russes ont fait au moins 22 morts aujourd'hui à Kiev et dans sa région, moins d'une semaine après une précédente vague de frappes meurtrières sur la capitale ukrainienne. Ces attaques surviennent à la veille du sommet de l'OTAN à Ankara, où le président ukrainien Vladimir Zelensky doit rencontrer son homologue américain Donald Trump dans l'espoir de relancer des efforts de paix plus de 4 ans après le début de l'invasion russe à grande échelle. Et le président Trump a confirmé ce matin avoir personnellement appelé le président de la FIFA Gianni Infantino afin de demander un réexamen du carton rouge décerné à l'attaquant américain Folarin Balogun pour lui permettre de participer au match contre la Belgique dans le cadre de la Coupe du Monde.
2: I asked for a review because I didn't think it was a foul. That was not a guy punching somebody in the face or anything that, you know, would be different.
3: Well, if you want to be here all night long, everybody, all night long.
1: Scène artistique, malgré le spectacle qu'il avait dû interrompre au Minnesota il y a une semaine en raison d'un problème de déshydratation, Lionel Richie a bel et bien offert la soirée de clôture du Festival international de jazz de Montréal hier au Centre Bell devant une salle comble. L'artiste de 80 ans est monté sur scène vêtu de sa veste de cuir jaune et arborant son emblématique moustache. Fidèle à son sens de l'autodérision, il a multiplié les plaisanteries sur sa récente mésaventure et n'a pas hésité à boire généreusement des électrolytes sur scène afin d'éviter une nouvelle déshydratation. CNV Information, à la 45e minute de l'heure.
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3: D'abord, à la Coupe du Monde, la Fédération belge de soccer conteste la décision de la FIFA de permettre à l'attaquant américain Folarin Balogun de disputer le match de la Coupe du Monde contre la Belgique prévu aujourd'hui. Les dirigeants belges affirment ne toujours pas avoir reçu la décision officielle de la FIFA ni les explications qui l'accompagnent. La FIFA est accusée d'avoir franchi une ligne rouge en suspendant l'application automatique de la sanction imposée à Balogun après les pressions exercées par le président américain Donald Trump. La décision de reporter cette décision à titre probatoire pendant un an suscite de nombreuses critiques dans le monde du soccer, notamment de la part d'anciens joueurs et d'entraîneurs participant au tournoi. En natation aux essais nationaux, rien ne semble pouvoir arrêter Summer McIntosh. Lors des essais disputés à Montréal hier, l'Ontarienne de 19 ans a établi un nouveau record du monde aux 200 mètres papillons, effaçant la plus vieille marque de la natation féminine. La quadruple médaillée olympique a complété l'épreuve en 2 minutes 1 seconde 65 centièmes, soit 16 centièmes de mieux que le record établi en 2009 par la Chinoise Liu Zig. Il y a un an, au championnat du monde de Singapour, McIntosh avait raté ce record par seulement 18 centièmes de seconde. À Wimbledon, Marta Kocsiyok s'est qualifiée pour les quarts de finale pour la première fois de sa carrière grâce à une victoire de 6-4 et 6-4 sur l'Américaine Ashlyn Kruger. L'Ukrainienne affrontera maintenant la gagnante du duel entre la Philippine Alexandra Ayala et l'Italienne Jasmine Paolini. Rappelons qu'Ayala, âgée de 21 ans, a éliminé la championne en titre Iga Świątek. Chez les hommes, le Québécois Félix Auger-Aliassim affrontera demain Novak Djokovic en quart de finale. Au hockey chez le Canadien de Montréal, l'attaquant Kirby Dach, joueur autonome avec compensation, a officiellement demandé l'arbitrage salarial. Il rejoint ainsi plusieurs autres joueurs de la Ligue nationale ayant choisi cette avenue, dont Jason Robertson des Stars de Dallas, Braden Schneider des Rangers de New York et Cole Perfetti des Jets de Winnipeg. Les joueurs admissibles avaient jusqu'à 17 heures hier pour déposer leur demande. L'Albertain de 25 ans avait reçu une offre qualitative du Canadien avant l'ouverture du marché des joueurs autonomes. Son contrat de 4 saisons d'une valeur annuelle moyenne de 3,36 millions de dollars est venu à échéance le 1er juillet. Au Tour de France, le champion en titre Tadej Pogačar a offert la victoire de la deuxième étape à son coéquipier Isaac Del Toro. Malgré tout, le Danois Jonas Vingegaard conserve le maillot jaune de meneur au classement général. Enfin, au baseball, les Blue Jays de Toronto, victorieux hier, amorcent ce soir à San Francisco une courte série interligue de 2 matchs contre les Giants. CNV Sport, à la première minute de l'heure.

0: Flash manchette.
1: C'est la firme allemande ThyssenKrupp qui construira les 12 nouveaux sous-marins de la Marine royale canadienne. À Repentigny, les travaux se poursuivent après le déraillement de 45 wagons du CN. À Mirabel, une femme perd la vie dans une collision entre une voiture et un semi-remorque. Réseau routier, fermeture majeure prévue le week-end prochain pour le boulevard métropolitain. En Ukraine, au moins 22 morts dans de nouveaux bombardements russes sur Kiev. Scène artistique, Lionel Richie, en pleine forme, clôture le Festival international de jazz. Et au sport, Donald Trump confirme être intervenu auprès de la FIFA dans le dossier de Folarin Balogun. D'autres nouvelles dans une trentaine de minutes.
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0: 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Pour le Grand Montréal, aujourd'hui, on a un ciel variable avec des vents à 20 km/h, un maximum de 29 et un humidex à 34. Ce soir et cette nuit, partiellement nuageux avec un minimum de 20. Demain mardi, du soleil, un maximum de 29. Et à plus long terme, mercredi, du soleil, un maximum de 31. 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CNV Météo, à la 30e minute de l'heure.

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1: Aujourd'hui, lundi 6 juillet, bonne fin de journée, mesdames, messieurs. Voici vos informations. C'est le constructeur allemand ThyssenKrupp Marine Systems qui construira les 12 nouveaux sous-marins de la Marine royale canadienne. L'information, d'abord révélée par le Globe and Mail, qui cite deux sources anonymes, sera confirmée officiellement par le premier ministre Mark Carney en fin de journée à la base navale de Halifax. Cette annonce met fin à plusieurs semaines de spéculation à la veille de l'ouverture du sommet de l'OTAN à Ankara, en Turquie. Ottawa avait lancé il y a deux ans un appel d'offres pour l'acquisition de 12 nouveaux sous-marins. Deux consortiums étaient toujours en lice pour décrocher ce contrat évalué entre 20 et 25 milliards de dollars. Les opérations de dégagement et de nettoyage se poursuivent aujourd'hui et se poursuivront pendant plusieurs jours dans le quartier résidentiel de Repentigny, où 45 wagons d'un train du Canadien national ont déraillé hier en fin d'après-midi pour une raison encore inconnue. Ce matin, de la machinerie lourde et des équipes du CN étaient à pied d'œuvre pour retirer les wagons et dégager les voies ferrées. Aucun blessé n'a été signalé. Il faudra plusieurs jours de travaux pour remettre le secteur en état, ainsi que plusieurs jours d'enquête avant de rétablir la circulation des trains. Cet accident est survenu à la veille du 15e anniversaire de la tragédie ferroviaire de Lac-Mégantic, qui avait fait une cinquantaine de victimes. Une femme de 45 ans a perdu la vie et un homme de 63 ans a été grièvement blessé ce matin dans une violente collision entre une voiture et un camion semi-remorque sur la route 148 à Mirabel. L'accident est survenu vers 8 heures à la hauteur du rang Saint-Vincent. Les circonstances de la collision demeurent inconnues. Les policiers tentent également de déterminer si l'homme grièvement blessé se trouvait au volant du camion ou s'il prenait place dans la voiture. Le tronçon le plus achalandé du réseau routier québécois, le boulevard métropolitain, devra de nouveau être fermé en direction est le week-end prochain afin de reprendre des travaux réalisés durant la pandémie de COVID-19 qui devront être corrigés. D'importants problèmes de circulation sont anticipés de vendredi soir jusqu'à lundi matin. Les automobilistes sont invités à limiter leurs déplacements, à planifier leurs trajets à l'aide de la plateforme Québec 511 et à respecter la signalisation temporaire afin d'assurer la sécurité des travailleurs. À l'international, des bombardements russes ont fait au moins 22 morts aujourd'hui à Kiev et dans sa région, moins d'une semaine après une précédente vague de frappes meurtrières sur la capitale ukrainienne. Ces attaques surviennent à la veille du sommet de l'OTAN à Ankara, où le président ukrainien Volodymyr Zelensky doit rencontrer son homologue américain Donald Trump dans l'espoir de relancer des efforts de paix plus de 4 ans après le début de l'invasion russe à grande échelle. Et le président Trump a confirmé ce matin avoir personnellement appelé le président de la FIFA Gianni Infantino afin de demander un réexamen du carton rouge décerné à l'attaquant américain Folarin Balogun pour lui permettre de participer au match contre la Belgique dans le cadre de la Coupe du Monde.
2: I asked for a review because I didn't think it was a foul. That was not a guy punching somebody in the face or anything that, you know, would be different.
3: Well, if you want to be here all night long, everybody, all night long.
1: Scène artistique, malgré le spectacle qu'il avait dû interrompre au Minnesota il y a une semaine en raison d'un problème de déshydratation, Lionel Richie a bel et bien offert la soirée de clôture du Festival international de jazz de Montréal hier au Centre Bell devant une salle comble. L'artiste de 80 ans est monté sur scène vêtu de sa veste de cuir jaune et arborant son emblématique moustache. Fidèle à son sens de l'autodérision, il a multiplié les plaisanteries sur sa récente mésaventure et n'a pas hésité à boire généreusement des électrolytes sur scène afin d'éviter une nouvelle déshydratation. CNV Information, à la 45e minute de l'heure.
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3: D'abord, à la Coupe du Monde, la Fédération belge de soccer conteste la décision de la FIFA de permettre à l'attaquant américain Folarin Balogun de disputer le match de la Coupe du Monde contre la Belgique prévu aujourd'hui. Les dirigeants belges affirment toujours pas avoir reçu la décision officielle de la FIFA ni les explications qui l'accompagnent. La FIFA est accusée d'avoir franchi une ligne rouge en suspendant l'application automatique de la sanction imposée à Balogun après les pressions exercées par le président américain Donald Trump. La décision de reporter cette décision à titre probatoire pendant un an suscite de nombreuses critiques dans le monde du soccer, notamment de la part d'anciens joueurs et d'entraîneurs participant au tournoi. En natation aux essais nationaux, rien ne semble pouvoir arrêter Summer McIntosh. Lors des essais disputés à Montréal hier, l'Ontarienne de 19 ans a établi un nouveau record du monde aux 200 mètres papillon, effaçant la plus vieille marque de la natation féminine. La quadruple médaillée olympique a complété l'épreuve en 2 minutes 1 seconde 65 centièmes, soit 16 centièmes de mieux que le record établi en 2009 par la Chinoise Liu Zig. Il y a un an, au championnat du monde de Singapour, McIntosh avait raté ce record par seulement 18 centièmes de seconde. À Wimbledon, Marta Kocsiyok s'est qualifiée pour les quarts de finale pour la première fois de sa carrière grâce à une victoire de 6-4 et 6-4 sur l'Américaine Ashlyn Kruger. L'Ukrainienne affrontera maintenant la gagnante du duel entre la Philippine Alexandra Ayala et l'Italienne Jasmine Paolini. Rappelons qu'Ayala, âgée de 21 ans, a éliminé la championne en titre Iga Swiatek. Chez les hommes, le Québécois Félix Auger-Aliassime affrontera demain Novak Djokovic en quart de finale. Au hockey chez le Canadien de Montréal, l'attaquant Kirby Dach, joueur autonome avec compensation, a officiellement demandé l'arbitrage salarial. Il rejoint ainsi plusieurs autres joueurs de la Ligue nationale ayant choisi cette avenue, dont Jason Robertson des Stars de Dallas, Braden Schneider des Rangers de New York et Cole Perfetti des Jets de Winnipeg. Les joueurs admissibles avaient jusqu'à 17 heures hier pour déposer leur demande. L'Albertain de 25 ans avait reçu une offre qualitative du Canadien avant l'ouverture du marché des joueurs autonomes. Son contrat de 4 saisons d'une valeur annuelle moyenne de 3,36 millions de dollars est venu à échéance le 1er juillet. Au Tour de France, le champion en titre Tadej Pogačar a offert la victoire de la deuxième étape à son coéquipier Isaac Del Toro. Malgré tout, le Danois Jonas Vingegaard conserve le maillot jaune de meneur au classement général. Enfin, au baseball, les Blue Jays de Toronto, victorieux hier, amorcent ce soir à San Francisco une courte série interligue de 2 matchs contre les Giants. CNV Sport, à la première minute de l'heure.

en 1988, le rap envahit l'Amérique. Mitsou séduit le Québec. Et Ben Johnson secoue le Canada. 1988, c'est aussi Rick Astley.

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1: D'abord, à la Coupe du Monde, la Fédération belge de soccer conteste la décision de la FIFA de permettre à l'attaquant américain Folarin Balogun de disputer le match de la Coupe du Monde contre la Belgique prévu aujourd'hui. Les dirigeants belges affirment toujours pas avoir reçu la décision officielle de la FIFA ni les explications qui l'accompagnent. La FIFA est accusée d'avoir franchi une ligne rouge en suspendant l'application automatique de la sanction imposée à Balogun après les pressions exercées par le président américain Donald Trump. La décision de reporter cette décision à titre probatoire pendant un an suscite de nombreuses critiques dans le monde du soccer, notamment de la part d'anciens joueurs et d'entraîneurs participant au tournoi. En natation aux essais nationaux, rien ne semble pouvoir arrêter Summer McIntosh. Lors des essais disputés à Montréal hier, l'Ontarienne de 19 ans a établi un nouveau record du monde aux 200 mètres papillon, effaçant la plus vieille marque de la natation féminine. La quadruple médaillée olympique a complété l'épreuve en 2 minutes 1 seconde 65 centièmes, soit 16 centièmes de mieux que le record établi en 2009 par la Chinoise Liu Zig. Il y a un an, au championnat du monde de Singapour, McIntosh avait raté ce record par seulement 18 centièmes de seconde. À Wimbledon, Marta Kocsiyok s'est qualifiée pour les quarts de finale pour la première fois de sa carrière grâce à une victoire de 6-4 et 6-4 sur l'Américaine Ashlyn Kruger. L'Ukrainienne affrontera maintenant la gagnante du duel entre la Philippine Alexandra Ayala et l'Italienne Jasmine Paolini. Rappelons qu'Ayala, âgée de 21 ans, a éliminé la championne en titre Iga Swiatek. Chez les hommes, le Québécois Félix Auger-Aliassime affrontera demain Novak Djokovic en quart de finale. Au hockey chez le Canadien de Montréal, l'attaquant Kirby Dach, joueur autonome avec compensation, a officiellement demandé l'arbitrage salarial. Il rejoint ainsi plusieurs autres joueurs de la Ligue nationale ayant choisi cette avenue, dont Jason Robertson des Stars de Dallas, Braden Schneider des Rangers de New York et Cole Perfetti des Jets de Winnipeg. Les joueurs admissibles avaient jusqu'à 17 heures hier pour déposer leur demande. L'Albertain de 25 ans avait reçu une offre qualitative du Canadien avant l'ouverture du marché des joueurs autonomes. Son contrat de 4 saisons d'une valeur annuelle moyenne de 3,36 millions de dollars est venu à échéance le 1er juillet. Au Tour de France, le champion en titre Tadej Pogačar a offert la victoire de la deuxième étape à son coéquipier Isaac Del Toro. Malgré tout, le Danois Jonas Vingegaard conserve le maillot jaune de meneur au classement général. Enfin, au baseball, les Blue Jays de Toronto, victorieux hier, amorcent ce soir à San Francisco une courte série interligue de 2 matchs contre les Giants. CNV Sports, à la première minute de l'heure.

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0: En 1981, Lady Di se marie. Le Québec découvre Ding et Dong. Et les expos rêvent à la série mondiale. 1981, c'est aussi Olivia Newton-John. Pitbull.
1: Moi, si j'étais un...
0: Diane Tell. Et The Police.
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